4h du matin, bonjour, c'est Julien. Un matin, ça ne sert à rien. Qui a dit cette bêtise? Un vendredi matin, tout le monde aime ça. Jean-Jacques Goldman, Finzi Contini, le cha-cha-cha, tous les tubes 80, c'est parti sur Nostalgie, bonjour.

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1: Tous les tubes 80 de bon matin sur Nostalgie. Plein de courage hein, avec INXS, Limol, La Voix de 4, J'ai Gougou, encore George Benson. On donne vraiment tout en ce vendredi matin, tout ce qui nous reste. Hein. D'ailleurs, où en sont vos batteries? J'ai regardé les miennes ce matin, environ 15%. Il est grand temps de se recharger avec le meilleur de Philippe et Sandy sur Nostalgie.
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2: Alors, on s'amuse avec nos playlists. On a fait les chansons avec La La La La La, les chansons avec Nanana Nanana. Nanana. Aujourd'hui, activité Sandy.
3: Avec des chiffres 1, 2, 3, 4, 5.
2: Allons-y également. On commence avec François Goldman et Jones.
3: 4, 5, 6, mais ça marche bien en même temps. Hein.
2: Et les gars, 9, la musique, c'est des temps. 1, 2, 3, 4. C'est ça qui est.
3: Puis les paroles sont pas compliquées. Hein.
2: Alors vous en avez proposé. Hein. Ludovic à Vannes, Indochine.
4: Ah oui. Ah ouais, mais alors là. Et 1 et 3 et 4.
3: Ah, c'est impair. C'est les chiffres impairs.
4: Ouais, c'est ça.
3: 5 et 7
2: Quimper,
3: et 9.
2: Quimper.
4: 1, 3, 4.
3: Bah
4: non,
3: oui,
4: bah non, 4 c'est pair. Hein.
3: Ah oui.
2: Bah, c'est bon, de toute façon, on va pas repasser le bac. Hein. Sandy, t'en choisis une, s'il te plaît.
3: Bah, je vais choisir Lou Béga, moi. 1, 2, 3, 4, 5. En anglais.
2: Ah, 1, 2, 3, 4.
4: C'est 5, hein.
3: Ah oui.
2: Régilis.
4: Ah, moi, c'est U2, c'est au tout début de Vertigo.
2: Alors ça m'interpelle parce que bon, YouTube, venez voir les gars, posez-vous, prends des cahuètes. T'es irlandais.
4: Oui. À quel moment?
2: À quel moment? C'est comme si Ricky Martin fait One Two Three, tu vois.
3: C'est pas clair.
2: J'en choisis un si vous voulez, moi.
3: Vas-y.
2: Mylène Farmer. 1.
5: Maman attend.
2: 2.
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2: 3.
3: Ah, ça reste bien en tête.
2: 4. La playlist de tube où on compte dedans. David à Nice. Gloria Stéphane. Vous vous rappelez de ça?
3: Non.
2: Bravo David. Gloria et Stéphane.
3: Ah ouais.
4: Elle va jusqu'à 11. Hein.
2: C'est chouette ça.
3: Ah,
2: c'est un autre Sandy.
3: Oh bah moi Ricky Martin évidemment.
2: Oui. C'est marrant la playlist dans les... où on compte. C'est 1, 2, 3. Hein. Ça va 1, 2, 3, 4. Hein, pas plus loin. Qui c'est ça? Fabienne à Villeneuve-la-Garenne. ABC, les Jackson 5, fais voir. 1, 2, 3.
3: Ah oui, j'étais en train de me dire, c'est que des lettres, mais non.
2: Un dernier sandwich. Hein.
3: Eh bah, Fest.
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2: Ah, c'est mignon.
3: C'est mignon, ça. Sur la plage, ça.
4: J'ai l'impression de voir une pub à la télé.
2: Exactement, j'ai ça. Ah,
4: ça.
2: Allez.
0: Caprice des dieux.
3: Ouais.
0: À deux.
2: Oh, bah c'est deux. Deux le chiffre.
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0: un peu plus de 4h30 sur Nostalgie. On les a tous en stock, tous les tubes 80 pour vous aider à boucler cette semaine. Rick Astley, Level 42, Étienne Dao après l'horoscope de Sandy, et pour les Béliers, vivement ce soir.
1: Vos projets du week-end s'annoncent plutôt bien. Vous avez besoin de bouger en amour, la soirée est parfaite. Entre la famille et le couple, les taureaux, il faut organiser votre temps, éviter de ronchonner et faites au mieux pour tous. Les gémeaux, l'accent est mis sur une journée relationnelle, vous passez d'un contact à l'autre avec fluidité, en amour vous plaisez. Les cancers, le travail passe avant tout, aujourd'hui chaque minute compte double, ce soir vos résultats s'affichent. Les lions, la famille est au centre d'une journée rapide, on vous demande de toutes parts ce qui vous met en valeur. Ambiance tonique chez vous les vierges pour ce vendredi qui facilite un rapprochement stratégique, côté cœur vous plaisez. Les balances, un déplacement favorise une rencontre, un rendez-vous marche bien, vous bougez vite. Scorpion, vous lancez une opération efficace, mais ce soir mettez-vous au vert. Les sagittaires, prenez le temps de réfléchir à ce qui se joue, de peaufiner votre stratégie, la discrétion est votre allié. Capricorne, une démarche porte ses fruits, cette journée favorise l'amitié, côté cœur la soirée est belle. Les Verseaux, maîtrisez le stress qui monte au travail, faites les choses dans l'ordre. Et les Poissons capent sur une journée tonique qui ouvre sur un projet taillé sur mesure pour votre réussite. Vous êtes enthousiaste.
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0: week-end, c'est pour ce soir sur Nostalgie.
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0: Avant ça, du courage. Hein. Vous le savez, avec notre playlist, les journées de taf passent plus vite, les semaines aussi. Et ça marche vraiment. Hein. C'est garanti. Tous les tubes 80, Aretha et The Blues Brothers, U2, Elton John, après le meilleur de Philippe et Sandy. On rappelle que le mois Céline Dion bat son plein sur Nostalgie. 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
3: Hier soir, c'était la seconde date de Céline sur la scène du Plénitude Arena de Paris. On suit ça. Et avec Céline aussi, il y a beaucoup de choses que vous êtes persuadé d'entendre dans ces tubes, alors que pas du tout.
4: Bon, dans la chanson Destin.
3: Ouais.
4: Solange nous a écrit. Je suis désolé, mais à un moment, pour moi, elle dit on rit de mon téton. Voilà, ça c'est
3: oui,
4: fait.
3: On n'entend que ça.
4: Hop là, un autre.
3: Julien de Salon de Provence qui nous a écrit pour parler de Encore un soir. Il dit « Salut vous deux, c'est sûrement parce que j'adore les belles voitures, mais moi j'ai l'impression qu'elle dit « J'ai pas grand-chose, rien qu'une Porsche ».
4: C'est
3: déjà pas mal quand même. Hein.
4: C'est faux. Elle a une BM électrique.
3: J'ai
4: vu à la télé.
3: Changé. C'est vrai.
4: C'est BM électrique, la grosse noire, elle coûte cher. Elle va en chance d'acheter une deuxième, je pense, à la fin des concerts. Hein. Qu'est-ce que vous pensez entendre dans les tubes de Céline Dion, Laurent de Bordeaux? Salut Philippe et Sandy. Je vais vous pourrir cette magnifique BO en deux secondes. C'est Titanic, apparemment. Quand elle dit normalement The Hot Dog, vous allez entendre comme moi Hot Dog. Ah, c'est bon.
3: Bah oui,
4: quand t'as le mal de mer, faut manger un petit truc.
3: Toujours.
4: Et c'est pas tout, il y a aussi le poisson est dans l'œuf dur. Oh, la violence. La violence. J'avais jamais entendu ça.
3: Énorme. Autre chose dont je sais pas, tiens. Cindy près d'Orange croit que Céline fait son ménage puisqu'elle croit entendre « Je vais lessiver ».
4: Ah oui,
3: ouais.
4: C'est lessiver. Viviane Poitiers pour terminer. All by myself. Il nous a écrit.
3: Ouais.
4: J'ai l'impression que Céline, elle voulait faire partie de la compagnie créole et elle chante au bal masqué.
5: Bal masqué.
3: Mais oui, c'est ça.
5: Joséphine.
6: Joséphine.
5: Dracula.
3: Dracula.
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0: 5h du matin, toujours beaucoup de musique sur Nostalgie, tous les tubes 80 dans 2 minutes après les infos. Patrice Pavot, bonjour.
1: Bonjour Julien, bonjour à tous. Sébastien Lecornu à la recherche d'un budget offensif. Le Premier ministre a présenté pour 2027 les grandes lignes d'un plan d'économie de 54 milliards d'euros. Il s'agit de ramener le déficit public à 5% du PIB. Certaines mesures restent à trancher au Parlement, notamment celles sensibles qui concernent les retraités. La gauche et la CGT dénoncent déjà ce projet. Le RN, lui, attend de voir la copie. Le texte sera présenté en Conseil des ministres le 1er octobre. Le défilé des candidats à la présidentielle se poursuit au Porche, cette commune ravagée par le méga feu de Gironde. Marine Le Pen s'y est rendue hier pour évoquer les défaillances et entendre les urgences de la population. Ce vendredi, le président de la commission des finances de l'Assemblée, Éric Coquerel, est attendu aussi dans ce bourg qui a perdu plus de 180 habitations dans le cadre d'une mission parlementaire sur le coût des incendies. À Bordeaux, un hommage national sera rendu cet après-midi aux deux pompiers de Gironde morts en luttant contre le feu le 21 juillet dernier à Mérignac. La cérémonie à 15h sera présidée par le ministre de l'Intérieur, Laurent Nunez. Les deux adjudants recevront la Légion d'honneur à titre posthume. Emmanuel Macron reçoit ce matin les principaux candidats à sa succession ou leurs représentants. Une réunion confidentielle organisée à l'Élysée face à la dégradation de la situation géopolitique et à la flambée des prix du carburant. Le rendez-vous est fixé à 10h30 dans la nouvelle salle de crise baptisée Vega. Un policier de 35 ans soupçonné de préparer un acte violent a été mis en examen et placé en détention provisoire à Paris. Il avait été interpellé fin août sur la voie publique alors qu'il était hors service. Cet homme est notamment soupçonné d'avoir fabriqué des armes en lien avec une entreprise terroriste. Le grand jour pour Zinedine Zidane, le nouveau sélectionneur des Bleus, dévoilera cet après-midi sa première liste de joueurs. Et puis une nouvelle défaite pour l'OM. Après 3 revers en championnat, Marseille a été battu 4-1 par Besiktas hier soir pour son premier match en Ligue Europa. La météo, ciel variable avec nuages et éclaircies ce matin sur la majeure partie du pays. Le temps sera plus couvert, parfois humide en Aquitaine, soleil généreux en Méditerranée. Les températures 18 à 29 pour les maximales dans l'après-midi. Bon réveil sur Nostalgie.
0: Ah oui, et je voulais saluer Jérôme et Julien de Sudiste qui débarquent à la capitale ce week-end pour reprendre en cœur tous les tubes de Jeanne Masse à la Cigale demain samedi. On les a tous aussi sur Nostalgie, écoutez.

0: Et ce vendredi commence dans un nuage de fumée.
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0: Tous les tubes 80 sur Nostalgie. Music of Girl, Samantha Fox, Michael Field dans la prochaine demi-heure. Et le meilleur de Philippe et Sandy pour vous accompagner au boulot. J'espère que ça roule bien ce matin.
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3: Les galères de transport, faut le dire, hein, ça nous pourrit le quotidien.
4: C'est l'enfer.
3: Le site Tournic propose de s'en amuser en transformant ses galères en paris virtuels.
4: On s'occupe quoi.
3: Quelle bonne idée. Chaque jour, 9 défis. 6 sur le métro et 3 sur le RER. Tu mises sur les perturbations ou les galères du lendemain et chaque joueur dispose de 1000 tickets virtuels par jour. Si l'incident sur lequel le joueur a parié se produit, eh ben il remporte des coupes et progresse dans un classement général. Il y a pas vraiment de jeu en argent, c'est comme
4: un jeu dans ton téléphone.
3: Dans ton téléphone.
4: C'est rigolo ça.
3: Bah ouais.
4: Tu investis, tu dis demain il y aura une panne sur tel lit.
3: Exactement, c'est ça. Il existe même des clans privés histoire de faire un championnat des galères entre collègues ou entre amis.
4: Ah, c'est rigolo.
3: T'as parié là-dessus. Pour l'instant, Tournic est réservé aux galères parisiennes, mais pourquoi pas. On peut l'imaginer hein, dans l'avenir. Un concept débarqué en province, parié sur le métro lyonnais, sur le TER à Marseille, le tram à Bordeaux, pourquoi pas.
4: Ça va cartonner.
5: Ah, Le tram à Bordeaux, vous pouvez faire des paris.
4: Salut à tous les trameurs de Bordeaux.
3: Je pense qu'ils devraient mettre des petits cadeaux quand même en jeu pour justement motiver les gens.
4: Je suis pas sûr qu'ils aient le droit.
3: Ah ouais.
4: Ah bah non.
3: Mais des tickets gratos, tu vois.
4: Ah bah si les opérateurs jouent le jeu.
3: Ouais.
4: Et en plus ça donne de l'info parce
3: pourquoi
4: que c'est
3: pas.
4: Ah non, c'est pas mal. Comment ça s'appelle?
3: Ça s'appelle Tournic, le site s'appelle Tournic, vous pouvez y aller.
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0: Bientôt 5h15, bon réveil avec Nostalgie.
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0: Vendredi 18 septembre, levée de soleil, 7h32 en ce 261e jour de l'année. Bonne fête à toutes les Nadèges. Bon anniversaire à Dominique Chapat, Bernard Werber, Camille Combal ou encore Jada Pinkett Smith, Madame Will Smith depuis 1997. Toujours ce petit sample de Patrice Rushen qui fait du bien. C'est aujourd'hui la journée internationale du bambou et le début de la semaine européenne du développement durable qui durera beaucoup plus qu'une semaine puisque c'est prévu jusqu'au 8 octobre. Voici tous les tubes 80 dans la salle de bain. Samantha Fox, Michael Field avec la voix de Maggie Rayleigh ou encore Christopher Cross sur Nostalgie.
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0: Il entrera de justesse pour les fêtes de Noël, Christopher Cross, en résidence allemande dans le cadre de la tournée Night of the Proms entre la fin novembre et la fin décembre, avec toutes ces mélodies qu'on adore. Avec lui, chaque concert est un véritable best-of. Chris nous dépose All Right très vite sur Nostalgie. Et à 5h30, tout ce que vous avez loupé cette nuit, c'est dans les infos de Patrice Pavot. Bonjour.
1: Bonjour Julien, bonjour à tous. C'est le gros dossier du gouvernement, le budget 2027. Le Premier ministre Sébastien Lecornu le veut offensif avec 54 milliards d'euros d'économies. L'objectif est de ramener le déficit public à 5% du PIB. Certaines mesures restent à arbitrer au Parlement, notamment celles qui concernent les retraités. La gauche et la CGT ont d'ores et déjà dénoncé le projet. Le RN, lui, attend de voir la copie. Le texte sera présenté en Conseil des ministres le 1er octobre. La colère retombe chez les pêcheurs de Méditerranée après des engagements du gouvernement. Ils se sont engagés à lever leur barrage hier soir après avoir bloqué deux ports et un dépôt pétrolier. Un accord a été trouvé après 6 heures de discussion au ministère de la Mer. Les pêcheurs protestaient contre la flambée du gazole, mais aussi contre leurs quotas. Ils réclament davantage d'aide alors que le gouvernement avait annoncé une hausse de soutien à 35 centimes par litre. La ministre du secteur a promis que les aides suivraient la variation des cours des carburants ainsi que de possibles prêts à taux zéro pour ceux qui ont des problématiques de trésorerie. Un policier de 35 ans soupçonné de préparer un acte terroriste a été mis en examen et placé en détention à Paris. Selon une source proche du dossier, le fonctionnaire adhérait à une idéologie d'ultra-droite radicale. Il a été interpellé fin août. L'individu est notamment soupçonné d'avoir voulu s'en prendre à des intérêts de l'État et d'avoir fabriqué des armes avec une imprimante 3D. Face à la dégradation rapide de la situation internationale et de la flambée des prix du carburant, Emmanuel Macron reçoit ce matin à l'Élysée les principaux candidats à la présidentielle ou leurs représentants. Marine Le Pen et Jean-Luc Mélenchon ont préféré se faire représenter par Jordan Bardella et Manuel Bompard. Rendez-vous à 10h30 dans la nouvelle salle de crise baptisée Vega. Place aux Journées européennes du patrimoine ce week-end, cet événement culturel qui permet de visiter gratuitement ou à tarif préférentiel des milliers de monuments, musées et lieux d'exception. Cette 43e édition s'articule autour du patrimoine de la photographie et du patrimoine en péril. En football, nouvelle désillusion pour l'OM après 3 défaites en championnat. Marseille s'est incliné 4-1 hier soir à Istanbul contre Beşiktaş pour son entrée en Ligue Europa. Et puis la météo, ciel variable avec nuages et éclaircies ce matin sur la majeure partie du pays. Les températures 18 à 29 pour les maximales. 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

0: ça c'est sûr, il y aura de la pépite avant 6h sur Nostalgie. Kate Bush, Francis Cabrel ou encore Chas Jenkel, le créateur de Aino Corrida, a aussi eu ses propres succès solo, dont Number One, c'était en 1985, sur la bande originale du film Profession Génie avec Val Kilmer. Voilà le programme, après l'horoscope de Sandy sur Nostalgie. Pour les béliers et pour tout le monde, vivement ce soir.
1: Vos projets du week-end s'annoncent plutôt bien. Vous avez besoin de bouger en amour, la soirée est parfaite. Entre la famille et le couple, les taureaux, il faut organiser votre temps, éviter de ronchonner et faites au mieux pour tous. Les gémeaux, l'accent est mis sur une journée relationnelle, vous passez d'un contact à l'autre avec fluidité, en amour vous plaisez. Les cancers, le travail passe avant tout, aujourd'hui chaque minute compte double, ce soir vos résultats s'affichent. Les lions, la famille est au centre d'une journée rapide, on vous demande de toutes parts ce qui vous met en valeur. Ambiance tonique chez vous les vierges pour ce vendredi qui facilite un rapprochement stratégique, côté cœur vous plaisez. Les balances, un déplacement favorise une rencontre, un rendez-vous marche bien, vous bougez vite. Scorpion, vous lancez une opération efficace, mais ce soir, mettez-vous au vert. Les Sagittaires, prenez le temps de réfléchir à ce qui se joue, de peaufiner votre stratégie. La discrétion est votre allié. Capricorne, une démarche porte ses fruits. Cette journée favorise l'amitié. Côté cœur, la soirée est belle. Les Verseaux, maîtrisez le stress qui monte au travail. Faites les choses dans l'ordre. Et les Poissons, cap sur une journée tonique qui ouvre sur un projet taillé sur mesure pour votre réussite. Vous êtes enthousiaste.
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1: Dans un petit quart d'heure, il sera 6h sur Nostalgie. Un petit quart d'heure pour chanter, pour danser éventuellement avec François Fellman et se marrer, surtout avec le meilleur de Philippe et Sandy avant les matins Nostalgie. Désormais jusqu'à 10h tous les matins, toute la semaine, avec ce nouveau rendez-vous pour mieux vous connaître. C'est quoi ton métier? Vers 9h40.
2: C'est quoi ton métier?
3: Cher Laurent, en Loire-Atlantique à Nantes, bonjour.
4: Bonjour Laurent.
5: Bonjour à vous deux, bonjour.
3: Ça va bien Laurent?
5: Ça va très bien.
3: Ok, allez, c'est parti, on a une minute pour trouver votre travail, c'est parti.
4: Vous êtes à Nantes, est-ce que vous travaillez dans les petits beurres?
5: Non, du tout.
3: Est-ce que c'est une profession technique, d'ingénieur et trucs comme ça?
5: Technique, oui, d'ingénieur, non, mais technique, oui.
4: D'accord. Ok, vous travaillez avec une machine ou du matériel spécifique?
5: Oui, un petit peu, oui, un peu de matériel spécifique.
3: C'est de la fabrication, de l'installation, du réglage?
5: Je dirais plus, oui, installation, réglage et réparation.
3: Ok, c'est chez les gens, c'est chez nous?
5: Non, on m'envoie les produits à réparer.
3: On vous envoie les produits à réparer, d'accord.
4: Donc c'est du SAV?
5: Oui, en quelque sorte du SAV, mais...
3: Mais c'est des produits du quotidien ou c'est des trucs genre industriels?
5: Non, c'est plutôt industriel et de passionnés.
3: Ah, de passionnés.
4: Ah, donc on parle de grosses machines spécifiques.
3: Des moteurs?
5: Ouais, des petites machines avec des moteurs électriques.
3: Alors, des roulettes à dentiste?
5: Pardon?
3: Des roulettes à dentiste?
5: Non plus, non, non.
4: Dans la clim?
5: Non.
3: Des petites machines avec des moteurs dedans. Des petites machines avec des moteurs dedans. C'est quoi votre boulot, Laurent?
5: Ah, bah ça, c'est à vous de deviner.
3: Non, ça y est, c'est fini là.
5: Je suis réparateur de petits trains électriques de collection.
4: Oh, c'est génial! Oh, parlez-nous de votre métier.
5: Ah, bah c'est un métier passion. Que je fais depuis, moi la passion je l'ai depuis l'âge de 3 ans.
4: Ouais.
5: Et j'ai acquis beaucoup de compétences et reconversion professionnelle, je me suis installé à mon compte après une étude de marché et ça marche du feu de Dieu.
4: Vous avez plein de trains chez vous?
5: Ah, moi personnellement oui, j'en ai plein à titre perso et j'en ai plein pour les clients aussi.
3: Et dites-moi Laurent, moi, mon voisin, quand j'étais petit, il y avait tout le sous-sol, c'était ça.
4: Ah ouais?
3: Avec des faux arbres, avec des ponts, avec des petites lumières en 12 volts et tout.
4: C'est super.
3: Vous avez un truc comme ça, vous, un vrai parcours?
5: Alors moi, j'en ai pas parce que j'ai pas la place, mais ouais. Je fais circuler à mon club à Nantes.
3: Ah, vous êtes combien en France à réparer les locaux?
5: On est vraiment faire de la grosse réparation comme ça, on est deux.
3: Oh,
4: c'est génial. Wow.
3: C'est quoi? C'est de l'électricité, mais c'est du 12 volts, c'est ça dedans?
5: Ouais, c'est ça, c'est du 12 volts. Maintenant, on est sur du numérique, ce qu'on appelle le numérique. Donc, les petites locomotives, elles font de la fumée, elles font du bruit.
3: Oh,
4: c'est super.
3: Moi, j'adore.
4: Moi, j'ai un Ouigo dans la chambre, genre, j'étais obligée de l'enlever parce qu'il prenait beaucoup de place.
3: T'es un vrai, toi aussi.
6: Carrément.
3: Maman était en couple avec Guillaume Pépi.
6: Le wagon bar.
3: Le wagon bar. Ah, j'ai voulu le garder. C'était une fête géniale. Je me suis gardé le wagon bar. Bien joué, Laurent. Bravo.
4: Bravo.
3: Putain, on était en enfance avec vous, là.
4: Bravo, Laurent. On vous envoie vos tout nouveaux écouteurs Bluetooth Nostalgie.
3: Ouais.
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La France entière émerge avec Nostalgie. Merci d'être là et plein de courage surtout. Salut Tony, vous êtes déjà en mouvement ce matin. Vous allez sur un chantier à Marseille. Salut Véronica, vous êtes en train de finir de vous habiller. On ferme les yeux. Et enfin, ça arrive de plus en plus souvent dans votre quartier. Van, coupure de courant ce matin. Tout le monde est dans le noir. Mais le principal, c'est que vos piles fonctionnent. Voici vos matins Nostalgie. Après les infos de 6h, dans une grosse minute, Nostalgie paye vos vacances. Vous venez jouer avec Philippe et Sandy à 7h35. Et vous repartez avec votre séjour pour 4 personnes chez Odalis Vacances. Et votre cadeau high-tech, on l'oublie pas aussi, c'est le défi ça.

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4: Bonjour, 6h sur Nostalgie. Patrice, bonjour, ça va ?
5: Ça va très bien. Bonjour Philippe et Sandy, bonjour à tous. Le budget 2027, le gouvernement veut faire 54 milliards d'euros d'économies. Crise géopolitique et des carburants, Emmanuel Macron réunit les candidats à la présidentielle à l'Élysée. La météo, temps partagé entre nuages et éclaircies ce matin sur une grande partie du pays, ensoleillé en Méditerranée. Sébastien Lecornu à la recherche d'un budget offensif. Le Premier ministre a présenté pour 2027 les grandes lignes d'un plan d'économie de 54 milliards d'euros. Il s'agit de ramener le déficit public à 5% du PIB. Certaines mesures restent à trancher au Parlement, notamment celles sensibles qui concernent les retraités. La gauche et la CGT dénoncent déjà ce projet. Le RN, lui, attend de voir la copie. Le texte sera présenté au Conseil des ministres le 1er octobre. Les tarifs à la pompe, alors que les prix des carburants dépassent de nouveau les 2 euros le litre et que les Français voient leur budget automobile se dégrader semaine après semaine. Et depuis la semaine dernière, l'association 40 millions d'automobilistes invite chaque automobiliste à renseigner son code postal et sa commune sur le formulaire de mobilisation sur le site balancetonplein.fr. Chaque participation viendra alimenter une carte de France qui permet de visualiser l'ampleur de la mobilisation et les territoires où les automobilistes réclament une baisse de la fiscalité sur les carburants. Écoutez Pierre Chasseret, porte-parole de l'association 40 millions d'automobilistes.
6: Cette idée en fait de créer une manifestation numérique pour rendre visibles tous les invisibles qui galèrent pour le plein, qui ont leur budget qui est totalement amputé par la fiscalité sur les carburants. L'objectif c'est quoi ? C'est un site internet, balancetonplein.fr, les Français se connectent, entrent aussi leur code postal et à la validation ils apparaissent directement sur la carte. Ce qui va permettre de montrer tous ces invisibles qu'on ne voit pas au quotidien, de manière à ce qu'au bout d'un moment les pouvoirs publics ne puissent plus ignorer la pression que les Français ressentent et qu'on soit dans l'obligation pour l'État d'abaisser cette fiscalité sur les carburants qui en plus est en train de tuer l'économie française.
5: Propos recueillis par Guillaume Parizeau, reportage à retrouver dans les podcasts info sur le site et l'application Nostalgie. La colère tombe chez les pêcheurs de Méditerranée. Après 6 heures de discussion au ministère de la Mer, un accord a été trouvé hier soir. Les professionnels se sont engagés à lever leur barrage après avoir bloqué 2 ports et 1 dépôt pétrolier. Ils protestent contre la flambée des prix du gazole et leurs quotas. La ministre promet des aides indexées sur la variation des prix du carburant ainsi que des prêts à taux zéro pour les pêcheurs en difficulté de trésorerie. Emmanuel Macron reçoit ce matin les principaux candidats à sa succession ou leurs représentants. Une réunion confidentielle organisée à l'Élysée face à la dégradation de la situation géopolitique et à la flambée des prix du carburant. Le rendez-vous est fixé à 10h30 dans la nouvelle salle de crise baptisée Vega. L'exécutif entend évoquer les conflits au Moyen-Orient et en Ukraine et leurs conséquences en France sur la sécurité et l'énergie. Le défilé des candidats à la présidentielle se poursuit au Porge. Cette commune ravagée par le méga-feu de Gironde, Marine Le Pen s'y est rendue hier pour évoquer les défaillances et entendre les urgences de la population. Ce vendredi, le président de la commission des finances de l'Assemblée, Éric Coquerel, est attendu aussi dans ce bourg qui a perdu plus de 180 habitations dans le cadre d'une mission parlementaire sur le coût des incendies. À Bordeaux, un hommage national sera rendu cet après-midi aux 2 pompiers de Gironde morts en luttant contre le feu le 21 juillet dernier à Mérignac, cérémonie présidée par le ministre de l'Intérieur. Les 2 adjudants recevront la Légion d'honneur à titre posthume. Le grand jour pour Zinedine Zidane, le nouveau sélectionneur des Bleus, dévoilera cet après-midi sa première liste de joueurs en jeu pour ceux qui ont raté la Coupe du Monde. Cette nouvelle sélection servira les matchs de Ligue des Nations dès la fin du mois en Turquie, notamment le 25 septembre. La météo, ciel variable avec nuages et éclaircies ce matin sur la majeure partie du pays. Temps plus couvert, parfois humide en Aquitaine, soleil généreux en Méditerranée. Les températures 18 à 29 degrés pour les maximales, 18 à Cherbourg, 23 à Lyon, 29 du côté de Montpellier. 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
4: C'est vendredi. Salut tout le monde, bonjour Sandy.
8: Bonjour Philippe, bonjour tout le monde.
4: Bon, et coupez les infos là parce que
8: je me
4: suis pris une petite...
8: Venez ici, venez nous écouter.
4: Entrez. Ici c'est les années 80, tout va bien.
8: Tout est à la cool.
4: C'est cool, voici le programme de la journée tiens.
8: Avant de partir en week-end, on vous envoie dans les plus belles résidences de France. 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On va vous équiper avec le top de la high-tech pour sa défi au 7-10-12. Et puis dans 3 minutes, on va se balader sur le net avec tout ce qu'on a vu passer cette semaine.
4: Nostalgie, venez faire le plein de tubes 80. Survivor, bande originale de film, Corinne Charby, Serge Gainsbourg qui est avec nous ce matin. Salut Sergio.
9: C'est pas chier.
4: Magnifique, Kylie Minogue vient de nous rejoindre également. Et Daniel Balavoine. Vous savez, nous ici, si vous ne connaissez pas, le vendredi, on a 13 ans d'âge mental. C'est parti pour 4 heures. En avant Guingamp, c'est Nostalgie.

0: Bonjour, c'est vendredi 18 septembre, on est sur Nostalgie.
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2: On traîne pas mal sur les réseaux, hein, Philippe, toi et moi. Et on voit des trucs des fois passer, des vidéos. Et toi, il y en a une que t'as repérée. Hein.
0: Ouais, c'est des trucs qu'on aime bien, on a envie de les partager avec vous. Bon, moi, je suis tombé sur un... C'est sur TikTok, là, ouais. Le réseau des jeunes. Là.
2: Ouais.
0: C'est un mec qui met toutes les vieilles pubs des années 80.
2: Ah, génial.
0: Hein, ouais. Et il y avait une couleur, hein. Sur la publicité, maintenant, quand tu la regardes à la télé...
2: C'est pas pareil.
0: Il y a une colombe, une voiture et, et une phrase. Sentez-vous mieux. Ouais, combien coûte ta caisse? Là, je sais pas si vous vous rappelez, c'était des petites boules de glace.
2: Ah, mais bien sûr!
3: Des petites glaces de frige et crème, quand je démoule une de ces boules. J'ai du mal à rester cool. Chocolat, pistache, passion, cassis. Ah, mais il y a foule! Ces petites boules, j'en suis ma boule. Les petites boules de frise et crème, le plaisir des boules.
0: T'as vu quand même
2: le plaisir des boules. C'est génial.
0: Frige et crème.
2: Frige et crème, il devrait les ressortir, je suis sûr que ça cartonnerait.
0: Ah, faut toujours ressortir les boules à un moment. Alors après, faut savoir qu'à l'époque, quand elles étaient glacées, elles sortaient du congélateur, t'arrivais pas à les ouvrir même.
4: Oui, non, t'arrivais pas, c'était quand même collé au truc.
0: Puis la marque. Frige et crème. Elle bosse où ta mère? À frige et crème. À toi, Sandy.
2: Moi, c'est ce que j'ai adoré, c'est un reportage de quelques secondes que j'ai vu passer sur Instagram sur un truc qui va vous parler, les gars.
5: Ne plus se souvenir. Voir ces objets disparaître comme s'ils s'étaient volatilisés. Elliot souffre de la maladie de Tulamiou.
6: Tulamiou, ma casquette verte.
5: Comme 9 hommes sur 10 en France, Elliot se met à crier Tulamiou dès qu'il cherche un objet dans la maison. Selon les scientifiques, ce syndrome serait provoqué par une altération soudaine de la mémoire.
6: Tulamiou, la planche à déguster.
5: Associé à une perte de vue immédiate au moment de l'ouverture d'un placard ou d'un tiroir.
6: Tulamiou, ma charge mentale.
7: Dans ton cul.
0: Allez. C'est tellement ça.
2: Mais oui. Je savais que ça allait vous parler.
0: Tulamiou. C'est une maladie qu'on a tous chopée.
2: Oh, ouais.
0: Allez, les boules frigées crème de Corinne Charby sur Nostalgie 6h11.

0: Tous les tubes 80 sur Nostalgie, bonjour tout le monde, bon réveil, il est 6h15.
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0: Il y a deux gros tubes des années 80, on va vous les passer en 45 tours parce qu'on est à l'ancienne nous ici. Kylie Minogue et puis Gérard Blanc, une autre histoire, bon réveil sur Nostalgie.
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0: Comme tous les jours à 6h20, on écoute l'horoscope sur Nostalgie, c'est parti.
1: Et vos projets du week-end s'annoncent plutôt bien, les béliers. Vous avez besoin de bouger en amour, la soirée est parfaite. Taureau, entre la famille et le couple, il faut organiser votre temps, éviter de ronchonner et faites au mieux pour tous. Les gémeaux, l'accent est mis sur une journée relationnelle, vous passez d'un contact à l'autre avec fluidité. En amour, vous plaisez. Le travail passe avant tout, les cancers, aujourd'hui chaque minute compte double. Ce soir, vos résultats s'affichent. Lion, la famille est au centre d'une journée rapide, on vous demande de toutes parts ce qui vous met en valeur. C'est vous, le signe nostalgie du jour, les vierges, ambiance tonique pour ce vendredi qui facilite un rapprochement stratégique. Côté cœur, vous plaisez. Balance, un déplacement favorise une rencontre, un rendez-vous marche bien, vous bougez vite. Scorpion, vous lancez une opération efficace, mais ce soir, mettez-vous au vert. Les sagittaires, prenez le temps de réfléchir à ce qui se joue, de peaufiner votre stratégie. La discrétion est une alliée. Les capricornes, une démarche porte ses fruits, cette journée favorise l'amitié. Côté cœur, la soirée est belle. Maîtrisez le stress qui monte. Les Verseaux, au travail, faites les choses dans l'ordre. Et les Poissons capturent une journée tonique qui ouvre sur un projet taillé sur mesure pour votre réussite. Vous êtes enthousiaste.
0: Vous avez un anniversaire ce soir à Rennes, vous voulez pas dépenser trop de blé.
1: Oui. Ouais.
0: Parce que bon, ça va, il y a quand même vous appelez le 3937, ouais. On vous offre les écouteurs.
1: Ouais.
0: Voilà, c'est tranquille.
2: C'est bien,
0: voilà,
2: ouais.
0: Vous arrivez avec un petit cadeau, ça fait toujours plaisir. 3937, il y en a plein au standard. Vous appelez Will, Madonna, Secret sur Nostalgie. Avec Kylie Minogue et Daniel Balavoine, on est bien.

0: Neige aux Nadia, aux Nadine, 6h27.
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0: Kylie Minogue et Daniel Balavoine, là on écoute les infos, on revient tout de suite. Vous êtes sur Nostalgie.
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11: 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Nostalgie, il est 6h30. On écoute les infos avec Patrice.
12: Bonjour Philippe et Sandy, bonjour à tous. Le budget 2027, Sébastien Lecornu, vise 54 milliards d'euros d'économies. La fin des blocages chez les pêcheurs de Méditerranée, un accord a été trouvé avec le gouvernement. La météo, un temps partagé entre nuages et éclaircies ce matin sur une grande partie du pays, ensoleillé en Méditerranée. C'est le gros dossier du gouvernement, le budget 2027. Le Premier ministre Sébastien Lecornu le veut offensif avec 54 milliards d'euros d'économies. L'objectif est de ramener le déficit public à 5% du PIB. Certaines mesures restent à arbitrer au Parlement, notamment celles qui concernent les retraités. La gauche et la CGT ont d'ores et déjà dénoncé le projet. Le RN lui attend de voir la copie. Le texte sera présenté au Conseil des ministres le 1er octobre. La colère retombe chez les pêcheurs de Méditerranée. Après des engagements du gouvernement, ils se sont engagés à lever leur barrage hier soir après avoir bloqué deux ports et un dépôt pétrolier. Un accord a été trouvé après 6 heures de discussion au ministère de la Mer. Les pêcheurs protestaient contre la flambée du gazole, mais aussi contre leur quota. Le gouvernement s'était déjà avancé sur une hausse de soutien à 35 centimes par litre. La ministre du secteur promet désormais que les aides suivraient la variation des cours des carburants. Elle s'est prononcée aussi pour de possibles prêts à taux zéro pour ceux qui ont des problématiques de trésorerie. Allier et réconcilier santé, environnement et agriculture, c'est l'objectif de l'appel de La Rochelle, un appel national qui sera lancé demain samedi pour la 4e année consécutive par l'association Avenir Santé Environnement. Appel qui prend la forme d'une marche dans les rues de La Rochelle, rassemblant citoyens, professionnels, élus ou monde associatif. Dans le viseur des organisateurs cette année, la loi d'urgence agricole et particulièrement la réintroduction de deux pesticides interdits en France. Un non-sens pour Franck Rinchet-Girolet, porte-parole de l'association Avenir Santé Environnement.
13: On voit sur notre territoire qu'on documente la présence de pesticides un peu partout et que réintroduire des molécules qui étaient interdites car dangereuses, ça répond pas aux attentes sociétales en fait. Ça répond à des intérêts économiques immédiats, mais la société attend autre chose, elle attend une agriculture plus saine et en fait elle réclame aussi, c'est ce que nous on réclame depuis des années, un investissement massif à destination du monde agricole. On n'est pas là pour montrer du doigt les agriculteurs en disant tout est votre faute, les produits sont autorisés de façon légale par l'État et c'est bien l'État qui porte cette responsabilité-là, et quand l'État laisse passer ce type de loi, on est là en tant que société pour leur dire que c'est pas du tout ce qu'on attend.
12: reportage de Nicolas Minot. Face à la dégradation rapide de la situation internationale et à la flambée des prix du carburant, Emmanuel Macron reçoit ce matin à l'Elysée les principaux candidats à la présidentielle ou leurs représentants. Marine Le Pen et Jean-Luc Mélenchon ont préféré se faire représenter par Jordan Bardella. Emmanuel Bompard, rendez-vous à 10h30 dans la nouvelle salle de crise baptisée Vega. Le chef de l'État veut évoquer les conflits au Moyen-Orient et en Ukraine et leurs conséquences sur la sécurité et l'approvisionnement énergétique de la France. Un policier de 35 ans soupçonné de préparer un acte terroriste a été mis en examen et placé en détention à Paris. Selon une source proche du dossier, le fonctionnaire adhérait à une idéologie d'ultra-droite radicale. Il a été interpellé fin août. L'individu est notamment soupçonné d'avoir voulu s'en prendre à des intérêts de l'État et d'avoir fabriqué des armes avec une imprimante 3D. Place aux Journées européennes du patrimoine ce week-end. Cet événement culturel permet de visiter gratuitement ou à un tarif préférentiel des milliers de monuments, musées et lieux d'exception. Cette 43e édition s'articule autour du patrimoine de la photographie, du patrimoine en péril. À la gare de Lyon, à Paris, la façade Belle Époque est actuellement en rénovation. Le site a reçu le premier label Gare Remarquable décerné par la SNCF. Ce dernier vise à mettre à l'honneur les gares reconnues pour leur valeur architecturale, mémorielle ou esthétique dans toute la France. Les bâches Gare de Lyon seront levées au printemps 2027. La météo, ciel variable avec nuages et éclaircies ce matin sur la majeure partie du pays. Temps plus couvert, parfois humide en Aquitaine, soleil généreux en Méditerranée. Les températures 18 à 29 pour les maximales, 19 à Lille, 22 à Paris. Il fera 27 à Marseille. 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
11: Il est 6h34 sur Nostalgie. Ça va, Sandy ?
14: Ça va, Philippe. Il y a Béatrice dans l'Oise qui nous a écrit. Grosse frayeur hier soir, impossible de retrouver Doudou. C'est mon mari qui l'a retrouvé dans le frigo en préparant le repas.
11: Doudou, le doudou du bébé ?
14: Oui, bah oui, oui.
11: Ah, mais il avait peut-être chaud, le gamin. Attends. I should be so lucky, Kylie, sur Nostalgie. Tout à l'heure, France Gall et Gérard Blanc, une autre histoire. Vous écoutez la deuxième radio musicale de France. On est 1,5 million ce matin. Merci pour votre fidélité. C'est trop cool.

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2: Stéphane dans le Nord à Blacé, bienvenue sur Nostalgie Stéphane.
3: Bonjour Stéphane.
4: Bonjour Philippe et Sandy.
2: Salut beau gosse. On a le droit de coûter Nostalgie dans les cars scolaires?
4: Alors moi honnêtement le matin j'ai mon enceinte devant le car là. Et puis après j'ai mon poste aussi, mais ça je le mets que quand je suis seul.
2: Ah.
4: Sinon le matin de 6h jusqu'à 9h30 j'ai Nostalgie avec moi.
2: Oh, c'est cool.
3: C'est très bien.
2: Moi j'adorais quand j'étais môme, quand il y avait de la musique, quand je chauffais un métier de la musique, c'était sympa. Bienvenue chez nous Stéphane, on joue.
3: On est venu avec deux objets ce matin Stéphane, c'est le Radio Shopping Nostalgie, va falloir nous dire s'ils existent ou pas.
4: D'accord.
2: Le premier, les lunettes anti-oignon.
5: Si on vous demandait quel est le produit le plus pénible à cuisiner, vous me répondriez certainement l'oignon. Et vous n'auriez pas tort. Une fois qu'on a passé les 90 couches, ce gentil bulbe vous balance un méchant gaz qui vous fait pleurer et vous brûle les yeux. Ça, c'est si vous n'êtes pas encore équipé des lunettes spéciales oignon. Elles sont légères et étanches comme des lunettes de piscine et elles vous sauveront la vie. Alors oui, vous aurez peut-être l'air débile dans votre cuisine, mais vos yeux vous diront merci.
2: Alors...
4: moi, à mon avis, je pense que ça existe. Hein.
3: Évidemment que ça existe, ça évite qu'on pleure aussi, ça coûte 9,90€.
2: Ah, c'est pas les oignons qui me font pleurer, c'est l'ail.
3: Ah ouais?
2: Ah bon, tu pleures avec l'ail?
6: Je pleure avec l'ail.
3: Bah, c'est incroyable ça.
2: Ouais, bah, je suis à part.
3: Après, tu sais, moi j'ai remarqué, il y a différentes sortes d'oignons. Il y a des oignons qui te font pleurer et d'autres qui te font pas pleurer.
2: Ah ouais, ça c'est une question d'avocat ça.
4: Je pense que
2: c'était lavé avant. C'est ça. Deuxième objet qu'on essaie de vous refourguer, existe-t-il ou pas? C'est parti.
5: On reste dans le thème de la cuisine. Vous aimez faire à manger pour votre famille ou vos amis, mais vous avez tendance à mettre 2000 calories par portion. C'est certainement que vous avez la main lourde sur les matières grasses. Alors le radio shopping de Nostalgie a pensé à vous et votre ligne avec une crème liquide 0% venue tout droit des années 80. La Bridellis Medeiros.
3: Ça existe la Bridellis Medeiros ou pas?
4: Ouais, mais j'aurais bien aimé, mais on ne croit pas, non?
3: Non, ça aurait
2: pas. Cadeau.
3: Bravo, vos écouteurs Bluetooth et collecteurs Nostalgie, comme ça vous allez pouvoir continuer à nous écouter dans le bus.
4: Eh ben, vous êtes géniaux, je vous remercie beaucoup.
2: Bon week-end Stéphane, merci
4: bon
2: pour ta fidélité.
4: Philippe et Sandy, c'est sympa. Continuez votre bonne humeur.
2: Ah bah, on est là pour ça, t'inquiète pas, on a les baraques à payer. Non. Bah ouais, on est tous dans la même merde. Il n'y a que ceux qui sont à la télé qui ont déjà payé les baraques.

0: 7h moins le quart sur Nostalgie, ça vous donne pas envie de vous prendre par la main, taper le micro, se faire le karaoké sur Balavoine là.
1: Ah,
0: allez, vas-y, monte le son. Entre potes là. C'est ça la belle vie. La suite, s'il vous plaît, mademoiselle Sandy.
2: T'as prévu quoi pour ces journées du patrimoine ce week-end, Philippe ?
0: Je vais aller voir ma mère.
2: D'accord, ça va très bien, ça va
0: très bien. 78 ans.
2: Bien sûr. Je vous ai repéré plein de trucs sympas à faire en France pour ces journées du patrimoine et on verra ça dans ma liste dans 10 minutes.
0: Yes. Il n'y a pas du tube là. Yes sur Nostalgie avec Anita Ward, Ring My Bell et puis On ira de Goldman. Voilà, tous les tubes 80. Dès que ça sent le café, c'est Nostalgie.
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0: Bonne musique, bonne humeur. On est totalement 80 ce matin sur Nostalgie. C'est l'heure de la liste, il est 7h10.
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0: Ce week-end, ce sont les journées européennes du patrimoine. 16 000 sites seront ouverts au public partout en France. Sandy, tu nous donnes des idées de lieux sympas à visiter, s'il te plaît.
2: Et oui, et déjà, si vous le pouvez, faites le château de Versailles, la résidence de Louis XIV. C'est sublime, hein. Bon, sauf qu'après 3 heures de visite, entre les lustres, les dorures et les plafonds magnifiques, bah, tu rentres chez toi, t'allumes ta suspension 3 boules et t'as l'impression de vivre dans une cave. Pendant les journées du patrimoine aussi, tu peux visiter un autre monument historique français, la Banque de France. Ah ça c'est génial, hein. Tu vois des réserves d'or, les coulisses des coffres, la fabrication des billets. Il y a de l'argent de partout, sauf dans ton portefeuille.
0: Ah hein. Oui, c'est clair.
2: Et puis pendant les journées du patrimoine, tu peux visiter des musées insolites, comme le musée Champollion dans le Lot, qui retrace les 5000 ans d'histoire de l'écriture. Ouais, 5000 ans pour en arriver à un SMS de ton gosse qui t'envoie « Wesh maman, à skip, il y a contrôle demain, j'y peux plus, tu peux m'aider à STP ?»
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0: Vous avez prévu quoi pour les journées du patrimoine? Donnez-nous des idées, il y a peut-être des petits endroits cachés que nous ne connaissons pas.
2: Ouais.
0: Allez sur nos réseaux, envoyez-nous des messages vocaux, on les passera, on fera de la radio ensemble. Voici Gérard Blanc, une autre histoire sur Nostalgie.

0: Bonne musique, bonne humeur, c'est une belle journée. Je crois que c'est très ensoleillé cet après-midi, un petit peu de vent sur la Méditerranée, mais c'est cool. 6h58.
1: Pour regarder tous vos films et vos séries préférées, il vous faut une télé, évidemment.
0: Bah ouais.
1: Eh bah ça tombe bien, on a un écran LED pour vous à 9h10. Vous envoyez des fios 7-10-12.
0: France Gall, Murray Head, Anita Ward, un coup de disco juste après les infos de 7h. Bon réveil sur Nostalgie. 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
15: Vous écoutez Nostalgie, bon début de journée, 7h. Monsieur Patrice, bonjour.
16: Bonjour Philippe Essendi, bonjour à tous. Emmanuel Macron réunit les candidats à la présidentielle ce matin à l'Élysée. Le budget 2027, le gouvernement prévoit 54 milliards d'euros d'économies. La météo, un temps partagé entre nuages et éclaircies sur une grande partie du pays, ensoleillé en Méditerranée. Réunion confidentielle ce matin à l'Élysée. Emmanuel Macron reçoit à partir de 10h30 les principaux candidats à sa succession ou leurs représentants. Il s'agit d'évoquer la dégradation de la situation géopolitique, les conflits au Moyen-Orient, en Ukraine et leurs conséquences en France sur la sécurité et l'énergie. La réunion se tient dans la nouvelle salle de crise de l'Élysée baptisée Vega. La candidate du RN Marine Le Pen, favorite des sondages après, mais en déplacement, sur le terrain, et celui de la France Insoumise Jean-Luc Mélenchon, qui espère se qualifier pour le second tour, ont décidé de se faire représenter par leur chef de parti, respectivement Jordan Bardella et Emmanuel Bompard. Alors que l'essence est au plus haut, des appels à la mobilisation fleurissent sur les réseaux sociaux, sur Facebook, Instagram ou TikTok. Certains imaginent même un retour des Gilets jaunes. Alex Compère, chauffeur-livreur de repas et l'ancien leader des Gilets jaunes de Valence lors du mouvement de 2018, il bat le rappel via une page Facebook dédiée. Il est prêt à renfiler le gilet le samedi 17 octobre à Valence avec un nouveau slogan, et il le dit à Hélène Margaron.
17: Ce sera pas le slogan Macron démission, hein, comme il y a 8 ans, hein. Là ce sera Macron solution, voilà. On demande à ce qu'il nous aide, comme il aide l'Ukraine, qu'il aide d'abord son pays, son peuple, hein. On est en souffrance, ça, il faut qu'il entende pour ces quelques mois qui lui restent à tenir au palais de l'Élysée là-bas. Nous, on veut être aidés avant d'aider les autres. Je pense que le quinquennat prochain, ce sera un quinquennat inédit dans l'histoire de la République, voilà.
16: Des efforts aujourd'hui pour éviter des sacrifices demain, ce sont les mots de Sébastien Lecornu qui font la une du Figaro ce matin. Le Premier ministre détaille les grandes lignes du projet de budget 2027 qui sera présenté en Conseil des ministres dans 2 semaines, le 1er octobre. Précision d'Émilie Joubert.
18: Le chiffre à retenir, c'est celui des économies à réaliser. 54 milliards d'euros, ce qui permettrait, selon Sébastien Lecornu, de viser un déficit public à 5% du PIB. Ces économies, elles passeront notamment par un gel du point d'indice des fonctionnaires, des efforts sur les arrêts maladie et une réforme des ruptures conventionnelles. Les retraités seront aussi mis à contribution, mais on ne sait pas encore comment. Le chef du gouvernement laisse au Parlement le soin de trancher, soit en supprimant un abattement de 10%, soit avec la désindexation des pensions sur l'inflation. Mais le Premier ministre l'assure, aucune pension ne diminuera. Dans cette interview, Sébastien Lecornu se refuse également à parler d'austérité et il promet de ne pas avoir recours à l'article 49.3 de la Constitution ou aux ordonnances, à condition qu'il n'y ait pas d'obstruction parlementaire.
16: La mobilisation des pêcheurs de Méditerranée touche à sa fin. Après 6 heures de discussion au ministère de la Mer, un accord a été trouvé hier soir. Les professionnels ont annoncé la levée de leur barrage après avoir bloqué 2 ports et 1 dépôt pétrolier. Ils protestaient contre entre le prix du gazole et leur quota, le gouvernement promet des aides indexées sur les prix du carburant ainsi que des prêts à taux zéro pour les pêcheurs confrontés à des difficultés de trésorerie. Un hommage national sera rendu cet après-midi à Bordeaux aux deux pompiers morts en luttant contre l'incendie de Mérignac le 21 juillet dernier. La cérémonie débutera à 15h en présence du ministre de l'Intérieur. Les deux adjudants recevront à titre posthume la Légion d'honneur. C'est le grand jour pour Zinedine Zidane. Le nouveau sélectionneur des Bleus dévoile cet après-midi sa première liste de joueurs. Une sélection très attendue, notamment pour ceux qui ont manqué la dernière Coupe du Monde. Les joueurs retenus prépareront les prochaines échéances de Ligue des Nations. Déplacement en Turquie dès le 25 septembre. La météo, ciel variable avec un nuage éclairci ce matin sur la majeure partie du pays. Le temps sera plus couvert, parfois humide en Aquitaine. Soleil généreux en Méditerranée. Les températures 18 à 29 pour les maximales. 18 à Cherbourg, 21 à Rennes, 23 à Lyon. Il fera 27 à Marseille, 29 à Montpellier. Bon réveil à tous.
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15: Youpi! C'est le week-end qui arrive, on le passe ensemble. J'espère que vous allez bien ce matin. Bon réveil, Sandy.
19: Bonjour Philippe. Bonjour. Bon courage à Jérôme, il est agent de nuit. Il vient de finir sa nuit, direction le dodo.
15: Allez, courage. France Gall et Murray Head. France Gall, on connaît les paroles, on est au karaoké. C'est ça aussi, nostalgie. 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Ne dites pas.

0: Ah là là, Miss France Gall, ça fait du bien. Goldman dans pas longtemps, Chagrin d'amour. Je vous ai ramené un petit Phil Collins. Pourquoi ? Parce que j'aime bien Phil Collins, moi.
1: Trop bien.
0: 7h10.
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1: Bah oui, ce sont les journées du patrimoine ce week-end. Qu'est-ce que vous avez prévu, toi, Philippe ?
0: Rien de spécial. J'ai l'anniversaire de 40 ans d'une amie.
1: Ouais.
0: Oh, c'est un peu le patrimoine de notre famille. Quoi.
1: Et voilà. C'est où ?
0: À Rennes.
1: Ah bah, il y a des jolies choses à voir à Rennes, je pense.
0: Oui, moi, hein. Je vais voir des bars, moi. Voir des copains et des bars en terrasse.
1: Écoute.
0: Par contre, j'adore revisiter un truc. C'est un peu le délire de la DGSE, tu sais, là.
1: Ah,
0: les espions.
1: Oui. Renseignements. Ouais.
0: Pas sûr. Je suis pas sûr que quand tu travailles à la radio, ils t'autorisent. Comme on est un peu des bavards.
1: Non, mais déjà ils te demandent beaucoup de choses sur toi, hein. sur les ce que tu fais comme métier, si t'as pas d'antécédents judiciaires.
0: J'ai été gendarme.
1: Ah bah voilà, bah peut-être que ça peut se faire. Hein.
4: J'ai peur que ça te casse le délire. En fait.
0: Ah ouais.
4: Tu sais qu'ils soient déçus. Par rapport à ce que tu imagines, ce que tu as vu à la télé, des trucs comme ça.
0: Il paraît que ça ressemble à la série sur Canal.
1: Ah ouais ?
0: Comment ça s'appelle, la série sur
1: les GIGN ?
0: Non, la DGSE, là.
4: Ah mince,
0: ça
4: y est.
0: On voit qu'ils ont deux stylos, un compas, ils n'ont pas de thunes. Je ne me rappelle plus.
4: Ah, mais si. Ah bah ça va revenir.
0: Bah super, allez bien bosser l'émission.
1: Engrenage, non ?
0: Non, tu sais.
4: Mais oui, je sais, avec Kassovitz.
0: Le bureau des légendes.
1: Ah oui, ok.
0: Tu vois, les mecs...
1: Ils ont un
0: bureau.
1: Sympa.
0: Ils ont un bureau et démerde-toi, trouve des infos. Qu'est-ce que t'aimerais visiter, toi ?
1: Bah, comme tous les ans, je ne suis toujours pas allée, c'est l'Élysée. Alors cette année, j'ai quand même pris les devants, c'est que je suis allée sur Internet pour m'inscrire. Et c'était complet.
0: Ah ouais ?
1: Et oui, parce qu'il y a une date où tu peux. Les gens
0: moi, je peux t'organiser un truc, Sandy.
1: Mais vraiment, si tu peux.
4: À l'Élysée ?
0: Ah ouais. Ah, moi, j'ai visité l'Élysée.
1: Bah oui.
0: Moi, j'ai
1: visité. Bah vas-y, tape-moi dans la main et franchement, mène-moi à l'Élysée.
0: Eh ben, ça peut s'organiser. Et vous aimeriez quoi visiter ? Vous avez prévu quelque chose ? N'hésitez pas. Vous allez sur nos réseaux, on en parle ce matin. C'est le sujet après Murray.

0: 7h15, on est sur Nostalgie. Écoutez ce qui arrive. Musique de week-end, Anita Ward, c'est du disco Ring My Bell. 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
0: Bonne journée sur Nostalgie, on revient dans deux minutes.
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0: Bonne musique et bonne humeur. Un tube à double sens. Tu peux sonner ma cloche. Mm-hmm. Non mais c'est vrai, hein, c'est un truc un peu à la Gainsbourg. Ça.
1: Ouais, complètement.
0: Et puis la nana lui répond, bah, moi c'est un isiaphone. Ah. Attention, Anita Ward sort de Stali dans un instant. Sauf c'est le chagrin d'amour et téléphone. On enchaîne la playlist. Qu'avez-vous prévu pour les journées du patrimoine? On vous pose la question ce matin sur Nostalgie pour nous donner également des idées.
1: Oui, Isabelle de Reims qui a une très très bonne idée, une caserne de pompiers, surtout la grande barre pour descendre rapidement. J'ai toujours rêvé de l'essayer.
0: La grande barre pour descendre plus vite, là. Si on avait ça à la maison.
1: Ah, mais ce serait génial, ça.
0: Caserne de pompiers, c'est intéressant d'amener les gamins là-bas. Ouais.
1: Bah, complètement, mais ça, tu peux le faire le 14 juillet. Quand tu vas au bal des pompiers.
0: Ah oui, raconte-nous ça.
1: Bah, non, mais pour le coup, j'avais un cousin qui bossait à la caserne dans la Champérelle, dans le 17e, et j'ai fait un bal des pompiers un soir. Tu peux tester la barre, hein, sans problème.
0: Oui, je sais. Non, beaucoup de gens y vont pour ça. Ouais.
2: Beaucoup.
0: Non, c'est vrai. Non, mais c'est intéressant
1: non,
0: pour les
1: mômes. Cool.
0: Il y a deux choses à faire. S'intéresser au métier des pompiers et les augmenter.
1: Ouais, aussi. Hein aussi.
0: Parce que ça bosse. Hein.
1: Il y a Bruno de Lyon qui nous dit, moi, pour les journées du patrimoine, j'aimerais visiter les toits d'une cathédrale. Pas l'intérieur, vraiment monter tout en haut, marcher près des gargouilles et découvrir la ville vue du ciel.
0: Mais non fumeur. Hein.
1: Ouais, oui, c'est mieux.
0: S'il vous plaît. Ça nous a coûté un milliard.
1: Ah bah, c'est clair. Mais pour le coup, Notre-Dame, tu peux le faire. Hein. Ça réouvre là, pour les journées du patrimoine.
3: Belle. C'est un bon compte.
2: Voilà, Garou.
1: Ah ouais, par contre,
2: t'arrives.
0: Ouais, bah dis, on a un milliard. Elle est où, Garou?
1: Par contre, t'as 424 marches à monter. Hein,
0: y a pas d'ascenseur.
1: Non, y a pas d'ascenseur.
0: On va visiter les caves. Les caves de l'évêché.
1: Et puis Pascal de Marseille qui dit, moi j'aimerais bien visiter un phare et monter tout en haut. Ah, entre l'escalier interminable et la vue sur la mer, ça doit valoir l'effort.
0: Tu sais, un phare en pleine tempête là.
1: Oh, ah
0: là là,
1: génial.
0: Je peux te dire mon gars. Le phare en pleine tempête.
1: J'ai fait le phare de Contis, moi, c'est très beau, c'est dans les Landes. Cet été, c'est sublime.
0: Très bien, Sandy.
1: Voilà.
0: Et ben, tu nous raconteras après Goldman.
1: Ouais,
0: on ira sur Nostalgie 7h25.

0: jour. Est-ce que vous avez chanté comme Régis, notre réalisateur?
1: Bien
0: tu adores
1: sûr.
0: Cette chanson.
2: Je connais par cœur cette chanson, j'adore cette chanson.
0: Et pourquoi?
2: Parce que je l'écoutais avec mes parents en voiture.
0: Ouais.
2: Et ça me, c'est mon côté nostalgie à moi,
0: ah,
2: tu vois.
0: C'est sympa.
2: Voilà.
0: Bon, bah super, on va le remettre alors. Sandy.
1: On va partir en petite foulée, un petit peu de sport là, avant le week-end, ça vous dit. Et la playlist des tubes pour courir, ce sera 8h10.
0: Sauf celle, Chagrin d'amour, Phil Collins à l'ancienne, 7h28 sur Nostalgie, bon réveil.
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11: Merci d'écouter Nostalgie, 7h30. Monsieur Patrice, on t'écoute pour les infos, s'il te plaît.
12: Bonjour, Philippe Sandé, bonjour à tous. Le budget 2027, le gouvernement veut 54 milliards d'euros d'économies. Emmanuel Macron réunit les candidats à la présidentielle ce matin à l'Elysée. La météo, temps partagé entre nuages éclaircis sur une grande partie du pays, ensoleillé en Méditerranée. Budget d'austérité ou de sérieux, Sébastien Lecornu veut un budget offensif pour 2027 avec 54 milliards d'euros d'économies. Le gouvernement vise un déficit public ramené à 5% du PIB. Certaines mesures doivent encore être tranchées par les députés, notamment celles sensibles concernant les retraités. La gauche et la CGT dénoncent déjà le projet. Le RN dit attendre de voir la copie. Le texte sera présenté au Conseil des ministres le 1er octobre. Ce week-end, ce sont les journées européennes du patrimoine. Cette 43e édition permet de visiter gratuitement ou à tarif préférentiel des milliers de monuments, musées et lieux d'exception. Elle met à l'honneur le patrimoine de la photographie et le patrimoine en péril. Un rapport inédit imagine des sites nationaux exposés aux aléas climatiques. 8 seront exposés aux aléas littoraux dans les années à venir. Selon l'étude, la maison de Georges Clémenceau en bord de mer en Vendée pourrait être totalement engloutie par l'océan en 2120. La découverte d'un autre monde. Pour la première fois, l'Europe a envoyé une sonde vers Jupiter. Son nom, JUICE, elle a décollé en 2023 et arrivera sur place en 2031. Le satellite européen a pour mission d'analyser la composition de cette planète géante gazeuse, la plus grosse de notre système solaire, mais surtout d'étudier ses lunes principales qui pourraient avoir des similitudes avec notre Terre. Gabriel Toby, planétologue au CNRS avec Laure Vivien.
13: Elle va étudier à la fois la planète Jupiter, et à chaque fois qu'on va passer au voisinage d'une lune, là, on pointera les instruments vers la Lune, et là on pourra vraiment observer la surface, mesurer les champs magnétiques, le champ de gravité, mesurer la forme de ces objets, mesurer même des molécules qui peuvent être émises depuis la surface. Et puis après, à n'importe quel moment où on sera dans la trajectoire autour de Jupiter, il y a différents instruments qui, eux, vont étudier tout ce qui est plasma, c'est-à-dire tous les ions, les atomes qui sont autour de Jupiter. Donc il y a aussi beaucoup d'études qui vont être faites justement pour essayer de mieux comprendre cette dynamique un peu complexe du système de Jupiter, et comment Jupiter et les lunes interagissent avec ce sorte de plasma de gaz qui se trouve autour de Jupiter.
12: Réunion de crise ce matin à l'Elysée face à la dégradation rapide de la situation internationale et à la flambée des prix des carburants. Emmanuel Macron reçoit les principaux candidats à la présidentielle ou leurs représentants. Le rendez-vous est fixé à 10h30 dans la nouvelle salle de crise Vega. Au menu, les conflits au Moyen-Orient et en Ukraine et leurs conséquences sur la sécurité et l'approvisionnement énergétique de la France. C'est un rendez-vous très attendu pour les Bleus. Zinedine Zidane dévoilera cet après-midi sa première liste en tant que sélectionneur de l'équipe de France. Une sélection particulièrement scrutée, notamment par les joueurs qui avaient manqué la dernière Coupe du Monde. Les Bleus retrouveront la Ligue des Nations dès la fin du mois avec un déplacement en Turquie le 25 septembre. La météo, ciel variable avec nuages et éclaircies ce matin sur la majeure partie du pays. Un temps plus court. couvert, parfois humide en Aquitaine. Soleil généreux en Méditerranée. Les températures 18 à 29 pour les maximales. 22 à Paris, à Biarritz. Il fera 29 à Montpellier. Bon réveil.

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0: Chagrin d'amour avec Grégory Ken, c'était son nom. Et puis Valis, c'était ça, Lio. Grégory Ken, c'était aussi la première voix de Canal+. C'est lui qui annonçait les.
1: D'accord.
0: Ah, c'était une voix de publicité énorme.
1: On connaît des choses, dis donc.
0: Bah, parce que j'étudie un peu.
1: Ah, oui.
0: Moi, c'est sur le tard que je me suis
2: mis.
0: Bonjour Laura.
1: Bonjour Laura.
3: Bonjour Philippe et Sandy.
0: Bonjour Laura, bienvenue chez nous. Vous êtes à côté de Limoges. Vous travaillez dans les retraites, c'est ça, gestionnaire retraite. C'est-à-dire on peut vous poser des questions quand est-ce qu'on s'arrête tout ça?
3: Exactement, je peux savoir quand est-ce que vous partez et avec quel montant.
0: C'est surtout ça.
2: Oui, c'est plus la partie montant.
0: Moi je sais, il y a un site maretraite.com là.
3: Info retraite.
0: Il y a toute ma vie.
1: Ah ouais?
0: Il y a toute ma vie.
1: Et là tu pars bien ou pas là déjà?
0: Non, pas tout de suite.
2: Est-ce que tu pars bientôt? C'est ça l'autre question.
0: Ah, j'ose pas vous le dire. Laura, carrière longue. J'ai fait carrière longue. D'accord?
3: D'accord.
0: Normalement, je peux partir dans 7 ans.
1: Ah ouais?
3: Ah, ouais. On se rapproche.
0: Je peux plus vous voir là. Bienvenue chez nous. Laura, elle a 35 ans. À vue de nez, Laura, vous finissez de travailler à 100 ans, vous. Vous commencez à part au gouvernement. Ouais. Faut s'occuper.
1: Laura, vous jouez pour partir avec Julien et Lucas dans la résidence Hôtalis de votre choix. Vous êtes plutôt maire. Et en baladant sur leur site, je vous ai trouvé la résidence du golf. C'est dans le Languedoc-Roussillon, au Cap d'Agde. Il y a piscine, la plage à quelques mètres, l'étang de Thau, la route des vignerons et un golf 18 trous.
0: Magnifique.
1: De quoi s'amuser.
0: Cher Laura, face à vous, il y a 10 cases, 10 épreuves. À vous de choisir. Allez, soyez. Ne tombez pas dans une case qui est tombée hier ou avant-hier, ce serait dommage.
3: Ah, je vais essayer. Je vais prendre le numéro 3.
0: Bien joué. Ouais, vous écoutez la radio, ça s'entend.
3: Oui, tout à fait.
0: Justement, c'est une question, faut suivre.
1: Laura, pouvez-vous nous donner le titre ou l'interprète de la dernière chanson qu'on vient de passer?
0: À l'instant même, là.
3: Alors, le titre, c'était « Chacun fait ce qui lui plaît » et le groupe « Chagrin d'amour ».
1: Oh, c'est cadeau.
0: Allez, des vacances, bravo.
1: Bravo, votre séjour Hôtalis vacances pour partir en famille. Vous choisirez votre destination avec Julien et Lucas. Bonnes vacances.
3: Merci, c'est trop bien.
0: Super, Laura. Merci de nous écouter le matin. Bon week-end.
3: Bisous.
0: On est là pour vous faire plaisir, vous offrir des vacances depuis 14 ans. Ça recommence lundi à 7h35 sur Nostalgie.

0: Il est 8h20 sur Nostalgie. Phil Collins dans le quartier. Un Phil Collins to do a groovy kind of love. C'était la BO d'un film, ça. Il y aura Wham et les Bee Gees.
1: Pour la rentrée, on se remet un petit peu au sport. On se remet au running. La playlist des tubes pour courir. Ce sera dans 10 minutes.
0: T'as vu même courir, tu butes.
1: Non, j'allais dire
0: butes.
1: Que rire.
0: Ah oui, ah, tu mets des accents anglais sur des mots français. C'est super. À tout de suite.
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0: Aujourd'hui à midi, c'est Langue de Bœuf à la cantine. Il est 8h moins 10 sur Nostalgie.
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0: La playlist, on s'intéresse à la musique.
2: Eh oui, le week-end, le running est une activité, l'une des activités préférées des Français.
0: Ah, pas obligatoire.
2: Pas obligatoire, ouais, mais on court mieux avec de la musique en tout cas.
0: Alors, quels sont les tubes qu'on va intégrer dans cette playlist pour faire du running? On vous a posé la question. Par exemple, Solange de Brétigny-sur-Orge. Ah, évidemment, Michael Brown.
2: C'est en entendant cette chanson sur Nostalgie que je suis allée voir le clip. Nous a écrit Solange, on dirait une vraie séance de sport. Et depuis, je l'écoute pour courir. Le rythme donne une énergie incroyable. Je confirme.
0: Ouais, ça marche bien, ça. Christine de Nîmes nous a envoyé un message.
3: Ce que j'écoute quand je fais du vélo d'appartement, c'est relax. Parce que bon, d'accord, c'est relax, mais ouais, c'est un rythme d'enfer. Et je pédale plus vite qu'on se l'entend. Voilà, voilà.
0: Ah oui, en pédalant. Ah ouais. À courir, tu tombes là.
2: Bah, tu vois, j'y avais pas pensé à cette chanson.
0: Ah, j'aime bien. Pour Christelle de Vienne, c'est Olivia Newton-John. Tu parles de son physique. En
2: fait. Ouais. Et avec un titre pareil, impossible de rester sur son canapé dès les premières notes, nous dit Christelle, j'ai l'impression d'être dans un cours de fitness des années 80.
0: Il me semble que le clip, elle était en fitness.
4: En fitness, hein. Ah ouais, avec les grosses chaussettes là.
2: Les
0: chaussettes de cire en bas.
2: Les guêtres.
0: Ça s'appelle des guêtres.
2: Ouais.
0: Ah d'accord. La playlist des tubes pour faire du running. Julien Denis, Donna Summer. Ah ouais. Pas le début, le début est calme.
2: Elle dit, je la garde toujours pour la fin de mon parcours quand Donna Summer chante Last Dance. C'est qu'il me reste un dernier effort à faire avant de rentrer.
0: On y va. Valérie de Besançon téléphone un autre monde.
5: 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Pendant quelques kilomètres, je pars vraiment dans un autre monde.
0: Toi, t'es pas très running, Sandy. Tu cours pas, toi.
5: Sur mon tapis, si, je fais beaucoup de tapis, moi.
0: Aladdin, qu'on va t'appeler. Allez, papa. Téléphone un autre monde. Voici aussi notre patrimoine, le rock français de téléphone sur Nostalgie.

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2: Ça sent le week-end, on est vendredi 18 septembre 2026, tout va bien, on a bien cramé la rentrée, c'est parti, 7h57.
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4: Ouais.
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4: Par passion.
2: Oh, c'est génial. Oh, hier, hier, je suis rentré un peu tard, j'ai mis Nostalgie comme toi, là, pour faire le foutu.
3: Ouais.
2: Thomas Cosset, Nostalgie signature.
3: C'est bien.
2: Le soir, c'est porte privée. C'est un petit peu les journées du patrimoine, tous les soirs, à partir de 20h.
3: Ouais.
2: Hier soir, il était un petit 21h30, il m'a expliqué la reprise de Balavoine par Liane Folie. En live.
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2: Allez, on y va ?
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2: Allez, la France, chante. Tu vas voir, ça fait du bien.
5: Je ne peux pas, je ne sais pas.
2: Tout ça en live.
3: Non mais c'est génial cette émission, c'est Nostalgie Signature, tu découvres des versions de chansons que tu ne connaissais pas. Avant-hier, il a fait un Can't Take My Eyes Off You, en fait un cover qui était magnifique.
2: Nostalgie Signature, pour tous les minots qui nous écoutent, vous pouvez appeler également Thomas, il va vous signer vos bulletins.
4: Il a la signature.
2: Voilà, il s'est imité, la signature des Rams. Allez, bienvenue sur Nostalgie Thomas, c'est vraiment une pépite le soir à 20h sur Nostalgie.
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14: Bonjour Philippe Essendi, bonjour à tous. Réunion confidentielle ce matin à l'Elysée. Emmanuel Macron reçoit à partir de 10h30 les principaux candidats à sa succession ou leurs représentants. Au menu, la situation géopolitique, les conflits au Moyen-Orient, en Ukraine et leurs conséquences sur la sécurité et l'énergie en France. La réunion se tiendra dans la nouvelle salle de crise baptisée Vega. La crise des carburants, l'aide aux gros rouleurs ne s'arrêtera pas le 30 septembre, annonce le ministre du Commerce. Bercy assure entendre l'inquiétude des Français et Françaises concernant la flambée des prix, là où c'est la pompe alimente des appels à manifester. Sébastien Lecornu veut un budget 2027 offensif avec 54 milliards d'euros d'économies. L'objectif est de ramener le déficit public à 5% du PIB. Le ministre de l'économie, Roland Lescure, parle d'un projet de budget ambitieux mais réalisable. Certaines mesures restent à trancher au Parlement, notamment celles concernant les retraités. Le texte sera présenté au Conseil des ministres le 1er octobre. C'est le grand jour pour Zinedine Zidane, le nouveau sélectionneur des Bleus, dévoile cet après-midi sa première liste de joueurs. Et puis la météo, un temps de saison cet après-midi, assez variable avec des passages nuageux et éclaircis. Ce sera ensoleillé sur le sud-est. Très bonne journée sur Nostalgie.
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13: Waouh, on est vendredi, vous êtes sur Nostalgie, soyez bienvenus. Ça va Sandy?
15: Oui, ça va Philippe.
13: Alors,
15: tu sais qu'il y a des trucs géniaux à visiter pour les journées du patrimoine, même des trucs étonnants. On va voir ça dans 3 minutes.
13: Vous allumez la radio, elle s'appelle Nostalgie, chez nous on passe WAM.

0: Il y a pas du tube là, les copains. Eh, franchement, on est au rayon tuyau de chez Bricorama là. Hein. Wake me up before you go go, wham. Pour les tubes, hein, je parle de tubulaire. 8h06.
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0: Sandy.
2: Bah oui, tout le week-end, ce sont les journées du patrimoine. On vous en a parlé. Plus de 17 000 lieux de culture, normalement fermés, vont s'ouvrir à nous tous.
0: On peut vraiment aller voir les coulisses.
2: Tout ça, c'est gratos. T'as des musées, t'as l'Élysée, t'as des palais, des châteaux. Et la quasi-totalité des musées, le plus souvent, gratuitement.
0: N'oubliez pas que tout ça, c'est à nous, hein.
3: Oui, bien quand sûr. Même.
0: Hein, dans les feuilles d'impôt, il y a un petit clean sur la fiche de paye. Tac, tac, ça c'est à nous.
2: Donc c'est normal qu'une fois par an, on nous ouvre les portes.
0: Normal qu'ils soient ouverts tout le temps.
4: Non,
0: le parquet de l'Élysée, il est à nous.
2: Ouais. Donc on peut prendre une latte, quoi.
0: Ouais. Les loupioles sont à nous.
2: Okay.
0: C'est nos impôts. Pardon, je fais un peu de politique, mais...
2: Il n'y a pas de souci. Et puis, il y a des lieux dingues aussi qui vont ouvrir leurs portes. Je suis sûre que ça t'intéresse, ça, Philippe. À Calais, tu peux visiter une station d'épuration pour voir comment ça marche.
3: Et pourquoi pas?
0: Et pourquoi pas? J'ai déjà visité, moi.
2: C'est vrai?
0: Et absolument.
2: Ouais. Alors, comment ça se passe?
0: Déjà, il faut des...
3: Oui, déjà,
0: ça pue. Hein. Mmh. C'est un peu... toute l'eau pas bonne de la ville. Hein.
2: Ok.
0: Et ben à coup de filtre, à coup de trucs chimiques, des fois c'est même des trucs naturels. Ils font de l'eau.
3: Non mais c'est super intéressant de passer au milieu des cuves et tout ça. Moi,
0: ça tourne
3: aussi.
0: Comme ça.
2: C'est vrai que tu vois, moi quand je prends ma douche ou quand je suis aux toilettes, je me dis mais tiens, comment où elle va l'eau? Comment c'est filtré? Comment tout ça? Donc là, grâce à cette station, tu peux.
0: Quand tu vas aux toilettes, parce que moi j'ai visité, et ben ton popo, il finit dans le robinet. C'est quand même du popo de star.
2: Ah, dans le robinet
3: dans ton eau.
0: Que tu te brosses dans la veine.
2: Voilà. D'accord, ok, voilà. Super.
0: Mais est meilleur que de l'eau de source.
2: Ok.
0: Hein, monsieur dame.
2: Ah, ben tu vois, ça.
0: Si tu voulais savoir, sinon tu mets un traceur dedans. Tu... Elle est là. Ah, bah merde, il est revenu, dis donc.
2: Bon, autre chose, à Boulogne-Billancourt, en région parisienne, tu peux aussi visiter les coulisses du tirage du loto.
0: Ah oui,
2: alors ça c'est vachement bien. Tu vas au plus près des sphères de tirage du loto. Tout est calibré, c'est ça que
0: c'est au poids.
2: Tu vois au milligramme près pour garantir que le hasard est parfait.
0: Ah là, tu rajoutes un gramme sur une boule. Ah oui, il y a toujours une boule qui pompe plus que l'autre.
2: Eh ben non, on croit des fois, tiens, je pense, il y a peut-être une boule qui est plus lourde que l'autre.
0: Non,
2: c'est au milligramme.
0: Non, mais c'est intéressant.
2: Et puis, tu peux visiter tout ce qui est régie aussi, les plateaux de tournage, que c'est très intéressant.
0: Le coffre-fort, jamais, non.
3: Non,
2: jamais.
0: Le stylo qui signe le chèque-os.
2: Ah ouais.
0: Est-ce qu'ils font des virements, la FDJ, maintenant? Vivement qu'on gagne, qu'on sache.
3: Mais tu crois quoi? Qu'il y a un gars qui arrive avec une mallette? Avec des sous?
0: Ah ouais, bien sûr. Ah bah quitte à être riche, autant que ce soit un peu, tu sais,
3: en liquide.
0: En belle modo là.
3: Ah ouais,
0: dans
3: non,
0: le coffre, dans le parking, au moins deux. Le parking à Boulogne.
3: Non, je t'assure.
0: Ah, monsieur, vous avez gagné 20 millions.
2: Pourquoi pas? Allez, on va y aller, ça.
0: Je veux tout en billet de 5. J'arrive. Le nabab, mes copains. 8h10, sort Nostalgie de la place pour le Rennais, Étienne Dao.

0: 8h12, vous avez choisi Nostalgie. Bonne journée à vous. Laissez-vous glisser dans la meilleure playlist. C'est bientôt l'automne, c'est quand l'automne là ?
1: 23.
2: C'est mercredi.
0: Oui, les copains, on va réchauffer ça avec Paradise Mi Amor de Lune de Miel. Ça, c'est une musique de soleil.
1: Et n'hésitez pas à nous laisser des petits messages vocaux sur nos pages Instagram et Facebook Philippe et Sandy, ça nous fait plaisir. Vous parlez tout, n'importe quoi, si vous mangez les croûtes de pizza, des trucs comme ça, ou à passer une dédicace, n'hésitez pas.
0: Les Bee Gees et Lio pour Amoureux Solitaires à suivre.
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0: historique, vraiment des musées super sympas à visiter en famille.
1: Bah ouais, trop bien. Bah bienvenue sur Nostalgie Florence, nous allons jouer avec vous.
2: Et oui, parce qu'il y en a un aussi qui met le patrimoine français à l'honneur, c'est Jean-Louis Chanfort.
1: Ah, Jean-Louis.
2: Il est là, il est de retour pour la rentrée. Ah, on l'adore.
1: Et on peut avoir des places plus facilement que Céline Dion.
2: Ah bah complètement, avec lui c'est facile. Il va chanter des tubes Nostalgie, il va falloir les retrouver, Florence.
0: Ok.
1: Allez, c'est parti, le premier.
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0: thème. Elle vient de là. Elle vient du blues.
1: Oh là là.
2: De mieux en mieux, franchement.
1: Talent.
3: Ouais. Tellement content.
4: Ah, c'est particulier, c'est super. J'aime beaucoup, c'est original et.
2: Et donc.
4: C'est une Johnny Hallyday.
2: Oui.
1: Ah ouais.
2: Ben oui.
1: Ça se ressemble.
2: Ben oui. C'est ben sa oui. patte bien à lui. Hein.
1: Seriez-vous partante pour une deuxième chanson?
4: Ok.
1: Jean-Louis, on y va. Ouais. C'est parti.
0: Vol.

0: C'est génial.
1: C'est impossible génial. À faire.
0: Non. Non.
1: Alors.
0: C'est que lui.
2: Bravo, Jean-Mélien.
1: D'après vous, c'est alors, quelle chanson?
2: C'est Désirless.
1: Oui, bah,
0: eh oui.
1: Ah, tu vois, ouais, c'est mieux.
0: Eh oui.
1: Ça fait moins mal, hein.
3: Oui, quand même.
0: C'est gagné, Florence. Bravo, vos tout nouveaux écouteurs Bluetooth et collecteurs Nostalgie. Vous pourrez nous écouter dans votre musée.
2: Merci à toute l'équipe. Merci beaucoup.
1: Bon week-end. Vive l'Alsace. À bientôt, Florence.
0: Bisous.
2: Bon week-end à vous.
1: Lio, son premier titre, Amoureux solitaire sur Nostalgie.

0: Faites plaisir aux gens ce matin, c'est la Saint Nadia, Ariane, Nadine, Nadège. Hein, si vous amenez les chouquettes ou vous payez le café ce matin, ça fait plaisir. 8h27, on parle des journées du patrimoine. On n'en entend pas beaucoup parler cette année.
1: Mm-hmm. C'est vrai.
0: Un peu plus de problèmes à vie politique. Mm-hmm. Vous nous avez donné des idées là.
2: Oui, ça vous a interloqué comme Sabine d'Alfortville hein, qui nous dit on peut visiter le Palace Peninsula à Paris. Oh. À défaut de dormir là-bas, tu peux visiter les locaux et quelques chambres.
0: En bas de l'avenue Diana là. Oh, c'est
2: sublime.
0: Bien. Il y a un restaurant asiatique.
1: Ouais. Oui, c'est ça.
0: Un de mes potes qui est allé, ouais. Il a dit je me suis fait un chinois. Je me suis fait un petit chinois.
1: Oh, bah, t'as raison.
0: Ouais. T'as raison, le chinois.
2: Et t'as un resto aussi qui est à base d'avions et tout. C'est sur le nom d'un.
0: Non, c'est le nom.
2: C'est pas le Peninsula ?
0: Non, à base d'avions.
2: Ouais,
0: c'est CDG.
2: Il a un nom d'un aviateur.
0: Ah, j'adore les grands hôtels.
1: Ah ouais, bah oui.
0: On peut pas y dormir, t'as vu le prix de la tuyaule. Prix d'une nuit dans ces hôtels-là.
2: Ouais.
0: Tu refais peindre les deux chambres la maison avec grattage, enduit et trop électricité.
2: Ah, c'est clair. Ouais. Et puis il y a Patrice en Loire-Atlantique qui nous dit pour les journées du patrimoine à Rennes, il y a le simulateur de conduite de train de la SNCF.
0: Ah, génial.
2: Bah, tu vas le faire, Philippe.
1: Tu pars à Rennes. Vas-y ce week-end.
0: Bien sûr. Okay. J'oublie tous mes potes et je vais faire du train.
2: Ouais.
0: Ça. Ok, d'accord. Bah voilà. Et je reviens, mais je suis chef de train.
2: Bah,
0: exactement. Ok, super. Non, mais ça peut donner envie aux gamins.
1: Ouais, des vocations.
2: Ça, exactement.
0: Des vocations, c'est ça le mot. 8h28, on revient tout de suite après les infos. Il y aura les Beatles, il y aura Kim Wilde et Indochine.
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15: Bonjour Philippe Sandé, bonjour à tous. Face à la flambée des prix du carburant et à la dégradation géopolitique, Emmanuel Macron réunit ce matin à l'Élysée les principaux candidats à la présidentielle ou leurs représentants. Il s'agit de partager des informations confidentielles sur les conflits au Moyen-Orient, en Ukraine et leurs impacts sur la France, alors que la colère sociale grandit. L'aide gouvernementale sur les carburants ciblés sur les gros rouleurs devait s'arrêter le 30 septembre. Elle sera prolongée, assure le ministre du Commerce, Serge Papin. Une réunion est programmée lundi autour du Premier ministre pour prolonger les aides et pour réfléchir aux modalités de ce dispositif auquel 1,5 million de Français ont pour leur recouru. Cette aide est de 100€. Elle est réservée aux actifs sous un certain seuil de revenus qui effectuent plus de 15 km par trajet entre leur domicile et leur lieu de travail ou plus de 8000 km par an dans le cadre de leur activité. Sébastien Lecornu veut un budget 2027 offensif avec 54 milliards d'euros d'économies. Le gouvernement veut ramener le déficit public à 5% du PIB. Et puis un rendez-vous très attendu pour les Bleus. Zinedine Zidane dévoile cet après-midi sa toute première liste en tant que sélectionneur de l'équipe de France. La météo, temps de saison cet après-midi, à ciel assez variable dans l'ensemble.
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17: Bonjour et bon réveil, 8h32 sur Nostalgie.
18: Bienvenue à Hélène et Guillaume, ils ont découvert Nostalgie en se baladant sur les réseaux. Ils ont écouté et ils ne nous quittent plus.

0: Bonne musique et bonne humeur sur Nostalgie, 8h35, on est en direct. Et comme tous les vendredis, on part sur le livre audio. Aujourd'hui, c'est le mix parfait, la musique rencontre la littérature, Sandy.
1: Et oui, Philippe, Michel Bussy débarque avec un thriller totalement fou à écouter sur Audible. Son idée de départ, et si les Beatles n'avaient jamais été que quatre ? Oui. Vous avez bien entendu. Oui, faut aller la chercher quand même, l'idée. Et en même temps, elle fascine cette idée. On suit Lonely. Lonely, c'est une jeune fille de Liverpool qui déniche une vieille partition chez ses grands-parents. Pile où ça ? Je te le donne en mille.
0: Dans le frigo.
1: Non, rue Penny Lane.
0: Oh. Ah,
1: c'est bien fait quand même. Et là, tout part en vrille. Un journaliste rock un peu bourru qui veut à tout prix percer le secret. Un espion très british et même le premier ministre qui s'invite dans l'histoire. Parce que tout tourne autour des Beatles. Il y a eu pas mal de morts étranges aussi à l'époque. Et Michel Bussy, eh ben, il mélange tout ça avec un talent fou pour brouiller les pistes jusqu'à un final totalement dingue.
0: On est dedans.
1: Oh, on est complètement dedans. C'est un thriller très malin, musical, super rythmé et so british, évidemment. Code Yesterday, le secret le mieux gardé du rock'n'roll, c'est signé donc Michel Bussy et c'est à écouter maintenant sur Audible.
0: Pourquoi Yesterday?
1: Ah, ça t'a peut-être un petit rapport.
2: C'est un truc,
1: quand même,
2: non
1: hein.
2: Beatles ouais, je pense. Hein.
0: Vous voulez un petit Beatles?
1: Ah, bah oui.
0: 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Allez-y de notre part. Vous mettez ça dans les oreilles. Vous allez voyager. Et sur Nostalgie, les Beatles, Get Back tout de suite.

0: franchement. Vous avez pas tapé sur le volant là, franchement.
1: Ah mais j'ai pas de volant. Ah bah.
0: Pas grave. Mais les Beatles, Get Back, ça fait du bien. On va réécouter plus de Beatles. Hein. 9h20 sur Nostalgie. Oui, sandwich.
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0: Pourquoi il rigole? Non, mais c'est vendredi, on payait. Pourquoi tu rigoles, Tom?
3: Parce que ça paraissait logique qu'on offre la télécommande avec la télé.
0: Ah, oui, ah non, non, non, non, non.
4: Je te rappelle que maintenant, t'achètes un portable, t'as plus de chargeur.
0: Hein, exactement, Nostalgie, on se met à la mode de tout le monde, nous. C'est pareil, mon pote. Il rigole, le petit con. Allez, à tout de suite avec du soleil pour vous. Paradise Mi Amor et Lune de Miel.

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0: Bonne musique et bonne humeur, vous êtes sur Nostalgie. Je voudrais juste faire une petite
1: aparté.
0: Correction. Oui, tout à l'heure, parce que dans notre émission qui parle de la musique des années 80, on a parlé des stations d'assainissement tout à l'heure.
2: Ouais.
0: On disait que l'eau des cabinets allait dans les stations d'épuration. Non. Et là, il y a Mathieu qui remet l'église au milieu du village. Il dit, moi, ça fait 20 ans que je travaille dedans. Faites gaffe à ce que vous dites. Elle repart dans les cours d'eau.
2: L'eau. Ah bon,
0: l'eau propre repart dans les cours d'eau et après.
3: Après, on récupère les cours d'eau et après.
2: Ah, d'accord. Oui. Okay.
0: Merci Mathieu. C'est sympa. Voilà.
2: Comme quoi, on n'est pas assez calé en eau. Tu vois,
0: non.
2: On s'y intéresse un peu
0: comme
2: plus.
0: Comme
2: quoi,
0: pour éviter de faire des économies. Allons faire popo directement à la rivière, comme au XVIIe siècle. Bonjour Marion.
2: Bonjour Marion.
4: Bonjour Philippe et Sandy.
0: Bonjour à Maléon, c'est la région de Limoges. Il y en a des belles choses à visiter ce week-end.
2: Ah,
0: toutes les fabriques de porcelaine, la vraie porcelaine de Haute-Vienne. Vous allez bien Marion?
4: Très beau à visiter. Ça va très bien, merci.
0: Eh bien c'est parti alors.
5: 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Justement, vous voulez défier Philippe ou Sandy?
4: Sandy,
0: top. Dans quelle comédie musicale peut-on entendre le titre « You're the one that I want » ?
2: Grease.
0: Donne-moi l'année de déclaration des droits de l'homme et du citoyen.
2: 1789.
0: À quel pays appartient l'île de Tasmanie ?
2: L'Australie.
0: Ouais, bien joué, vrai ou faux, la Grande Muraille de Chine est visible depuis l'espace.
2: Vrai.
0: Non, c'est faux, c'est une légende en fait. Un teckel, c'est quel genre d'animal ?
2: Un chien.
0: Sur un piano de 88 touches, combien y a-t-il de touches blanches ?
2: 63.
0: 52. Dans le conte Le Petit Chaperon Rouge, à qui va rendre visite le Petit Chaperon Rouge ?
2: La grand-mère.
0: Sa grand-mère. Combien de temps dure un match de handball sans les prolongations? Ah, dommage. Les 60 minutes.
5: 5 bonnes réponses.
0: C'est pas mal, Sandy. Ah, le coup de la muraille de Chine, on la voit pas depuis l'espace.
3: Non.
2: Pourquoi? C'est bizarre.
0: Ouais, c'est bizarre.
3: Ah, pourquoi?
0: Mais c'est comme ça.
3: Pourquoi on la verrait?
0: Parce que c'est grand.
3: Et alors, elle est pas haute. Elle est longue. Elle est pas forcément extrêmement haute, la muraille de Chine.
0: Ah, entre les stations d'épuration et les
2: trucs. Thomas Pesquet.
0: Marion, vous êtes prête? 5 bonnes réponses au minimum.
4: Beaucoup trop fort, Sandy, beaucoup trop fort.
0: Ah, aujourd'hui, elle est forte parce qu'elle a mangé.
2: J'ai mangé des graines.
0: Elle mange des graines.
2: Voilà,
0: la petite poulette.
2: C'est boost, je sais pas quoi, donc ça, là, ça m'a bien boosté.
0: Tous les matins, nous ramène un petit sac avec des graines.
2: Ouais.
0: On dirait, vous voyez,
2: une
0: pigeonne.
2: Ouais.
0: Top, Marion. De quel pays viennent les mochis? Les gamins, ça.
4: De Chine.
0: De Japon, vrai ou faux? L'astrologie, c'est l'étude de l'espace.
4: Faux.
0: Faux. Dans quelle ville américaine se situe Hollywood?
4: Passe.
0: Los Angeles. Si on me prend 50% de 40 euros, il me reste combien?
4: 20.
0: Comment s'appelle la première femme préhistorique?
4: Lucie.
0: Oui. Quel jour de la semaine sortent généralement les films au cinéma en France?
4: Mercredi.
0: Quel ancien membre des Beatles a chanté en duo avec Michael Jackson, le plus connu? Polo.
4: Je sais plus.
0: Comment appelle-t-on un appareil sur lequel on écoute des vinyles?
4: Un laser. Une platine.
0: Voilà, c'est ça, c'est bon. Allez. Non, la vache, si je vais pas au paradis, moi, les gars. Hein.
2: Bravo, Marion. Vous aviez une toute petite télé.
4: Sans aucune aide.
2: Eh ben,
0: on va vous agrandir la télé.
2: Ouais, avec un très bel écran LED qui part chez vous.
4: Super, merci beaucoup.
0: Avec plaisir, Marion. C'est pas à nous le matos. Hein. Nous, si on pouvait le distribuer, il n'y aurait même pas de questions. Hein. Allez, gros bisous. Passez un bon week-end. Bon courage et salut à vos patients.
4: Merci.
0: Hein.
2: Salut, Marion.
0: Bernard Lavillier, Jimmy Cliff. Mélodie, tempo, harmonie. Kim Wilde, Air de Chine. Toutes les stars des années 80 sont

0: Il est 8h56 sur Nostalgie.
1: Il y a Margot qui nous a écrit, Philippe.
0: Ah, c'est gentil, Margot.
1: Sympa.
0: Merci beaucoup.
1: Elle est dans la Sarthe. Dit l'une de mes résolutions de rentrée, c'est aller au boulot à vélo. Pour l'instant, je m'en sors plutôt pas mal.
0: Ma fille va au boulot à vélo. Elle se fait 20
1: c'est
0: bornes aller, 20 bornes retour.
2: Mais 20 km le matin.
0: Mais ouais. Non, mais c'est dingue.
1: Tu pourrais faire ça, toi.
0: Bah, 5h du mat.
1: Et alors?
0: Il y a
1: des gens qui font du footing à 4h du mat.
0: Eh ben, on le fera ensemble, si tu veux. Je
1: ne vais
0: pas se mettre sur le porte-bagages.
1: Ouais.
0: Je ne sais pas si ça tiendra. Mais
1: en enfin, Rosalie.
0: Rosalie. Rosalie. Le mois Céline Dion, c'est en ce moment. Vous connaissez Miguel, c'est un nouvel animateur sur Nostalgie, mm-hmm. Miguel de Rennes. Il est à 17h ce soir. 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C'est toujours le mois Céline Dion, mm-hmm. avec plein de choses à gagner.
1: Platine, vinyle notamment à gagner.
0: Écharpe.
2: Tous les trucs dérivés. On a tout récupéré.
0: Le coupongle, Céline Dion. Ouais. Pour les ongles des pieds.
1: Évidemment.
0: Pour les guitaristes. Et c'est l'heure des infos sur Nostalgie. À tout de suite.
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0: Il est bientôt 9h sur Nostalgie. Cher Patrice, les infos.
12: Bonjour Philippe Essendi, bonjour à tous. Emmanuel Macron va recevoir en milieu de matinée à l'Elysée les principaux candidats à sa succession ou leurs représentants. Au programme de cette réunion confidentielle dans cette nouvelle salle de crise Vega, la situation au Moyen-Orient, en Ukraine et ses conséquences sur la sécurité et l'énergie en France, sur fond de colère sociale liée au prix du carburant. Justement, le prix du gazole dépasse les 2,39€ en moyenne, un nouveau record. Le gouvernement tente de désamorcer cette crise à la pompe. L'aide destinée aux grands rouleurs censée s'arrêter le 30 septembre sera bien prolongée. Sur le ministre du Commerce. Une réunion est prévue lundi autour du Premier ministre pour en définir les nouvelles modalités. Ce dispositif de 100€ a déjà profité à 1,5 million de Français. Le budget, Sébastien Lecornu défend un texte offensif pour 2027 avec 54 milliards d'euros d'économies et un déficit public ramené à 5% du PIB. Projet ambitieux mais réalisable selon Bercy. C'est le grand jour pour Zinedine Zidane. Il va dévoiler cet après-midi sa toute première liste en tant que sélectionneur des Bleus. Et puis place aux journées européennes du patrimoine. Ce week-end. Des milliers de monuments ouvrent leurs portes partout en France. La météo avec un temps de saison, un ciel variable dans l'ensemble. Très bonne journée.
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0: Bienvenue sur Nostalgie, bienvenue dans un monde où t'es pas obligé de te vendre un genou pour faire le plein de diesel. Salut Sandy.
1: Salut Philippe. Début des journées du patrimoine ce week-end. Je vais vous donner 2-3 petits tips à faire près de chez vous dans ma liste dans 10 minutes.
0: Voici notre collègue de travail, la DRH de Nostalgie, Kim Wilde. Que vous retrouvez dimanche soir à minuit sur Nostalgie.

0: 9h10 sur Nostalgie. Bonne musique, bonne humeur. Tiens, la liste de Sandy.
1: La liste de Sandy.
2: Ce week-end, ce sont les journées européennes du patrimoine. 16 000 sites seront ouverts au public partout en France. Sandy, tu nous donnes des idées de lieux sympas à visiter, s'il te plaît.
3: Et oui, et déjà, si vous le pouvez, faites le château de Versailles, la résidence de Louis XIV. C'est sublime, hein. Bon, sauf qu'après 3 heures de visite, entre les lustres, les dorures et les plafonds magnifiques, bah, tu rentres chez toi, t'allumes ta suspension 3 boules et t'as l'impression de vivre dans une cave. Pendant les journées du patrimoine aussi, tu peux visiter un autre monument historique français, la Banque de France. Ah, ça c'est génial, hein. Tu vois des réserves d'or, les coulisses des coffres, la fabrication des billets. Il y a de l'argent de partout, sauf dans ton portefeuille.
2: Ah, hein. Oui, c'est clair.
3: Et puis pendant les journées du patrimoine, tu peux visiter des musées insolites, comme le musée Champollion dans le Lot, qui retrace les 5000 ans d'histoire de l'écriture. Ouais, 5000 ans pour en arriver à un SMS de ton gosse qui t'envoie « Wesh maman, à skip, il y a contrôle demain, j'y peux plus, tu peux m'aider à STP ?»
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2: Du tube pour vous ce matin pour aller au boulot ou peut-être sur le chemin des vacances. Hein.

0: Toujours plus de musique pour vous sur Nostalgie en ce vendredi 18 septembre. Jeanne Masse, Police, La Dame de Haute-Savoie, Francis Cabrel, tout est bien mélangé. Vous êtes bien les bienvenus sur Nostalgie.
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0: Et le petit côté disco en BO de film aussi, hein. C'était le film où les garçons ils se mettaient à Manchester, ils se mettaient tout nus.
1: The Full Monty.
0: The Full Monty, ça aussi c'était un grand film. 9h26 sur Nostalgie. On fait le tour un petit peu des réseaux avec Sandy. En ce moment on est assez connecté aux trucs un peu rigolos.
2: Oui, parce qu'on n'a rien à faire de la journée, donc on est

0: Pas mal sur les réseaux et
1: et comme on gagne 35 000 balles par mois.
2: Faut bien qu'on s'occupe.
1: On s'en fout, on fait des pleins d'essence.
0: On a repéré des vidéos qu'on veut vous partager ce matin.
1: T'en as une vieille pub.
0: Ah ouais,
1: ça vous chauffe là vraiment, c'est les années 80. Des trucs qui n'existent plus.
0: Ouais.
1: Et franchement, je rêvais que mes parents m'achètent cette glace.
3: Des petites glaces de frige et crème quand je démoule une de ces boules.
0: Ah.
3: J'ai du mal à rester cool. Chocolat, pistache, passion, cassis. Ah, mais il y a foule. Ces petites boules, j'en suis ma boule. Des petites boules de frise et crème, le plaisir des boules.
0: Le toi, tu plaisir connais pas, des boules.
2: Non, je connais pas, j'ai vu les images.
1: Tom, qui a 25 ans, celui qui s'occupe des réseaux sociaux, évidemment, et de la vidéo Frigé Crème. Ah bah voilà,
0: c'est ça.
1: En fait, c'était des boules qui étaient dans une boule plastique.
0: Ouais.
1: Tu ouvrais, il fallait tirer à main.
0: Ouais.
1: Et tu pouvais manger ta boule de glace sans cornet.
0: C'était génial, je suis nostalgique là. Tu m'as rappelé un truc, c'est fou.
1: C'était fantastique ça.
0: Incroyable.
1: Avec la pub en hip-hop façon Sydney, mon gars.
0: Ouais, c'était trop bien.
1: J'étais bien. Souvent, c'était vanille et fraise.
0: Ouais, c'était
2: tout le temps. C'était comme, tu sais, les Frigé Crème, ils faisaient aussi les espèces de petits pots que tu avais à la cantine.
0: Ah oui.
2: Tu sais, moitié fraise.
0: Avec la petite cuillère en plastique.
1: C'était trop bien. Madame
0: Dupin, ressortez ça s'il vous plaît.
1: Il y avait les toilettes à la turque, c'était quand même plus sympa à nettoyer. Sandy, qu'est-ce que t'as trouvé toi?
0: Ah, moi ce que j'ai adoré, c'est un reportage de quelques secondes sur un truc qui va vous parler les gars, écoutez.
4: Ne plus se souvenir, voir ses objets disparaître comme s'ils s'étaient volatilisés. Elliot souffre de la maladie de Tulamiou.
5: Tulamiou, ma casquette verte.
1: C'est nous.
4: Comme 9 hommes sur 10 en France, Elliot se met à crier Tulamiou dès qu'il cherche un objet dans la maison. Selon les scientifiques, ce syndrome serait provoqué par une altération soudaine de la mémoire.
5: Tu l'as mis où la planche à découper ?
4: Associé à une perte de vue immédiate au moment de l'ouverture d'un placard ou d'un tiroir.
5: Tu l'as mis où ma charge mentale ?
0: Dans ton cul. J'adore.
1: Ah,
0: ça fait mal de scène.
1: Et nos compagnes, c'est toujours moi. J'ai pas touché ton truc. Ouais, t'as pas touché mon truc. C'est ça, ouais. Francis Cabrel et la dame de

0: on y est les enfants. Ça c'est les slow d'été sur Nostalgie Foreigner. I want to know what love is. Quelle heure est-il maintenant? 9h35, on est tranquille ce matin. On file dans le Var chez Joël. Bonjour Joël.
1: Bonjour Joël.
2: Et bonjour.
0: Salut Joël. Montauroux, c'est lac de Saint-Cassien ça?
2: Exactement.
0: Voilà. Lac de Saint-Cassien au-dessus de Cannes, là.
1: D'accord.
0: C'est la promenade quand il fait trop chaud.
1: Okay.
0: Nous avons une minute pour trouver votre métier en avant.
1: Est-ce que vous venez en aide chez les gens?
2: Oui.
0: Joël, vous avez une camionnette?
2: Ça m'arrive, oui.
1: Est-ce que vous avez une mallette à outils?
2: Oui.
0: Il est artisan, Joël. Il est artisan. Il intervient dans les maisons, les trucs, il fabrique. Plombier, électricien?
2: Non.
1: Est-ce que vous êtes un peu couteau suisse? Vous faites plein de branches de métiers?
2: Alors, ça oui. Je suis obligé.
0: C'est le bâtiment, Joël?
2: Exactement.
1: Ah ouais. Mais alors, c'est gagné.
0: C'est bon ou pas? Non, il faut travailler dans le bâtiment.
2: Non, êtes... non, pas du tout, c'est une spécialité.
0: Ah oui, voilà. Vous êtes maçon?
2: Pas du tout.
0: Ah, spécialité dans le bâtiment. Couvreur?
2: Non plus.
1: Le chaume?
0: Le chaume dans le sud, bien sûr, pour dire. À Montrou, là. Fabriquer des chalets.
2: À Montrou, c'est pas gentil, ça.
1: Vous comblez les trous dans les fissures dans les murs?
2: Pas du tout.
1: Les bêtes, vous venez par.
0: Les bêtes, il y a des bêtes.
1: Une grosse bête.
2: Il n'y a pas de bestioles non plus.
0: Ah bah on a perdu. C'est quoi votre spécialité? On y va, Joël.
2: Je suis frigoriste.
0: Ah, bah c'est à la clim alors?
2: C'est exactement ça.
0: Ah, trop bien. Super.
1: Alors vous installez les clims chez les gens?
0: Non, il fait des glaçons.
2: Je fais les mises en service. Ouais. En tant que frigoriste, je fais aussi les frigos et tout ce qui va avec.
1: Ouais. D'accord.
2: Donc tout ce qui concerne le froid et le chaud.
0: Il est pas un peu débordé, Joël, en ce moment?
1: C'est clair.
2: Ah, surtout cet été là, avec la canicule, c'était super sympa.
0: Le carnet de commandes là.
2: Ouais, c'est ça, c'est ça.
0: Et comment ça se fait des fois, allez, Joël, qu'on met une température de consigne
2: oui.
0: Et qu'elle s'arrête pas, elle continue?
2: Et qu'elle s'arrête pas, alors c'est peut-être le thermostat qui déconne.
0: Ah, et même si elle est neuve?
2: Même si elle est neuve, ou alors c'est que après elle est neuve de hier ou
0: un an.
2: Elle a un an. Ouais. Alors à mon avis, c'est qu'il faut faire les filtres et surtout nettoyer, oui, les sondes.
1: Tu nettoies jamais chez toi.
0: Ah ben, je sais pas où c'est moi le truc.
3: Ah dégueulasse.
0: Merci pour le conseil, l'ami Joël. Merci beaucoup. Salut
2: plaisir.
0: À tous les frigoristes qui nous écoutent. Cadeau.
1: Et bravo Joël, on vous envoie vos écouteurs Bluetooth et collecteurs de l'émission.
2: Merci beaucoup.
0: Vous voulez qu'on fasse de la pub pour votre société? C'est une société perso.
2: Pas du tout, je marche que au bouche à oreille.
0: Eh ben justement, on vous fait de la pub. Non, pas besoin.
2: Non, pas du tout.
0: Oh, c'est génial.
1: C'est super, dis donc. Pas besoin de taf.
0: Ça va, bien joué, Joël. Merci de nous écouter le matin, c'est cool.
1: Salut, Joël.
2: Merci à vous. Belle journée.
3: Ça, c'est rare, ça.
1: Ouais.
3: Tu veux de la pub?
0: Ah, du tout, c'est bon. T'es bon, j'ai une série sur Netflix. Moi, je pose une clim. Tu me laisses tranquille 15 jours. Allez, la France travaille. Elle écoute Nostalgie.

0: Hey, c'était Jeanne Mas sur Nostalgie. Il y a d'autres Jeanne Mas qui tournent toute la journée. Sur Nostalgie, 9h40 du matin.
1: Tu marches sur les jingles, toi, maintenant. Oh, regarde qui c'est qui arrive.
0: Philippe Vandel, en direct sur Nostalgie. Philippe, c'est notre nouveau collègue de travail.
1: Bah ouais, on est ravis de te recevoir.
2: Et moi, je suis ravi d'être reçu comme ça.
0: Et vous savez que Philippe, je vais vous dire un truc, c'est un ingénieur du son.
1: Ah
0: ce
1: ouais,
0: gars-là, il a fait des études d'ingé son. C'est-à-dire, ouais, Philippe, il peut passer derrière la console de Régis et faire.
1: Ça m'arrange.
0: Non, t'as fait l'école Louis Lumière quand même.
2: Exactement.
0: Nouvelle émission le dimanche soir, Sandy.
1: Trop bien. Raconte-nous, Philippe.
2: Ça va s'appeler Nostalgie Vinyl Club.
1: Ouais.
2: Je reçois quelqu'un de très connu, quelqu'une de très connue, un chanteur, une chanteuse, un acteur, une actrice, ou je sais pas quoi, tout sauf des politiques et des gens pas intéressants. Et ils nous racontent leur histoire de la musique. Mais ils la racontent à partir des vinyles qui les ont plus fait bouger, frémir. Et ils viennent avec leur sac et ils viennent avec leur vinyle. Et c'est ça qui est extraordinaire. C'est que, tac, on pose le vinyle sur la platine et on écoute et on voit l'émotion que ça fait. Donc, triple émotion. D'abord, tu entends un morceau formidable. Deuxièmement, la personne te raconte comment elle l'a acheté. Est-ce que c'est sa maman qui lui a offert? Est-ce que c'est son ex? Est-ce que c'était son premier baiser? Donc, il y a tout le temps des histoires incroyables avec la musique. Et aussi, comme souvent, c'est des chanteurs-chanteuses, il y a une histoire avec ce morceau. Et aussi, ils peuvent même apporter un de leurs morceaux.
1: On peut avoir le nom de ton premier invité?
2: Premier invité, Philippe Manœuvre.
0: Il n'y connaît rien. Il n'y connaît rien. Qu'est-ce que c'est que ce casting?
2: Je vais te dire, sur chaque disque, il a des histoires dingues à raconter que tu n'as jamais entendues. J'étais sur les fesses. Il raconte des trucs complètement dingues.
1: Génial.
2: Parce qu'il connaît les gens.
1: Bien sûr.
2: Ça qui est vraiment fou.
0: Ça démarre dimanche soir. C'est sur les réseaux de Nostalgie. Internet, YouTube, TikTok,
1: partout,
0: Instagram, tout en vidéo.
1: L'horaire aussi.
2: 20h.
0: 20h,
2: 21h, le meilleur horaire.
0: Et à la radio chez nous ici.
1: Bah c'est trop bien. Trop bien.
0: Est-ce que tu veux mettre des vinyles, toi, parce qu'on a une platine? Tu veux finir l'émission avec nous?
2: Mais avec grand plaisir.
0: Vas-y, le premier que tu mettrais et le deuxième. Vas-y, enchaîne.
2: Qu'est-ce que
0: le
2: premier que je mettrais? Police.
0: Là, il est là, regarde. On te l'a cale. Tu vois, c'est comme à la télé.
2: Et là, j'ai une histoire, parce que je me souviens très bien la première fois que j'ai écouté ce disque.
0: Non, ça devient chiant, là.
2: Tu vas voir, l'histoire, elle est dingue. Je vais le dire pour les gens. Ça démarre. Putain, ma chaîne est tombée en panne, il n'y a pas de basse. Et la basse, elle arrive après.
0: Oui, t'as raison.
2: Ça me dit que c'était pas chiant.
0: Et le titre d'après, ce sera quoi?
2: Freak Out. Le freak.
1: C'est chic.
2: La première fois que de la musique de danse devenait écoutable.
1: T'as du goût, hein, dis-nous.
0: C'est parti. À dimanche, camarade Philippe Vandel. Bienvenue sur Nostalgie.
2: Merci.

0: Voyez, on est sympa, on est impliqué dans votre vie, on vous parle, on vous met des musiques qui parlent d'argent.
1: Bah oui, ah,
0: le fric, hein. C'est pas mal. Hein. Il est 10h10 sur Nostalgie. 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Passez une bonne journée à l'écoute de Nostalgie, tous les tubes 80. À lundi, Sandy.
1: À lundi, Philippe, et dès lundi, vous repartez en vacances grâce à Odalis Vacances, la mer ou la montagne, vous choisirez. Et puis, vous pouvez vous inscrire tout le week-end en envoyant vacances au 7-10-12 entre deux visites, tu vois, aux journées du patrimoine. Ça se fait un petit SMS comme
0: bien
1: ça.
0: Bien sûr, voilà, n'hésite pas.
1: Allez-y. Et puis, on aura aussi 500 euros cash grâce à Daniel Moquet. À
0: trop sympa, Daniel Moquet, les allées et tout. Ouais. Qui passe à la maison. Guillaume.
2: Oui.
0: Ah bah tiens, si vous n'avez pas d'idée pour ce week-end, vous pouvez visiter Guillaume Aubert.
2: Ah ouais, oui, pour les journées du patrimoine
0: de la radio.
1: Salut Guillaume.
2: J'allais dire la même chose de toi, figure-toi, j'avais préparé le truc.
0: Il a commencé la radio, c'était du morse.
2: Oui,
0: mais l'animal, hein. Allez, bon week-end Guillaume.
2: Bon week-end déjà vendredi, c'est passé trop vite, merci, on s'ennuie jamais grâce à vous. C'est top les amis, ça va être une chouette matinée parce que très vite on va retrouver Michel Polnareff, Désirless et puis Baltimora, Tarzan Boy qui arrive tout de suite.
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3: Vous êtes avec nous sur Nostalgie, bravo, c'est Guillaume Aubert, on passe la matinée ensemble. Bienvenue, il est presque 10h, voici Baltimore à Tarzan Boy.

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0: 10h13, soyez les bienvenus. Merci pour vos messages. Je suis disponible évidemment sur les réseaux sociaux partout et même sur les réseaux sociaux de Nostalgie. Vous pouvez envoyer vos messages. Il y en a déjà beaucoup qui tournent. Merci beaucoup. Salut Julien, Mario, Anne-Christine qui est avec nous justement, qui part au travail un petit peu à la bourre, mais il y a Nostalgie dans la voiture, donc tout va bien, me dit Anne-Christine. Prudence quand même, hein. Pas trop vite.
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0: En revanche, une nouvelle demi-heure non-stop, très vite, avec Queen, avec Julie Pietri qui arrive, c'est tout de suite.
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Ce week-end, journée du patrimoine, il y a plein de belles choses à voir gratuitement. L'hôtel de ville à Paris, par exemple, du côté de la Somme, il y a aussi le spectaculaire Maison d'Or Hypothèse, le génie de l'aéronautique qu'on va pouvoir visiter. Et puis moi, je vais voir le spectacle des Grandes Eaux, château de Versailles, jamais fait. Enfin, il y a plein de choses à faire en France. Vous êtes sûrement déjà renseignés. Ça, c'est le patrimoine de Nostalgie. Évidemment, Hermès Houseband, I Will Survive.

10h40. Merci d'écouter Nostalgie aussi nombreux. Toutes les générations sont là ce matin. Ça fait plaisir. Et puis justement, vous avez entre 18 et 70 ans, vous êtes en bonne santé, vous pouvez aider, sauver des vies avec le don de sang et de plasma. C'est ouvert à tous. C'est un geste super simple et rapide. Renseignez-vous auprès de l'EFS, établissement français du sang, simplement. Voilà, j'avais un petit peu de temps pour en parler. J'en ai profité. Merci Michel Polnareff pour cette longue introduction de Tam Tam. France Gall qui arrive juste après, ou encore Madonna. On est bien ce matin, c'est Nostalgie.

0: 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Nostalgie. 10h53, bientôt 11h, je sais pas vous, mais nous on est déjà partis presque en week-end avec tout le son que vous adorez, ça va être bon. Ça, Mylène Farmer se prépare, Maman à tort, il y a aussi Duran Duran à ne pas manquer, et puis Johnny Clegg, Scattering of Africa. Bougez pas, c'est tout de suite.
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34: Salut Hervé qui nous rejoint, qui découvre Nostalgie, qui trouve ça génial. Bienvenue Hervé. Tu vas voir, c'est la folie ici avec Thierry Pastor et puis Johnny Clegg tout de suite. 11h.

0: Nostalgie, tous les tubes 80, Mylène Farmer. Noémie Davignon est une grande fan de Mylène Farmer et de cette chanson Maman a tort. Elle voulait absolument nous en parler ce matin. Salut Noémie.
1: Salut Guillaume. Alors moi j'adore le titre Maman a tort de Mylène Farmer parce que quand je l'ai entendu pour la première fois, j'ai trouvé que c'était vraiment super original. Le flow, la façon de chanter comme une espèce de rap avant l'heure finalement. Ça, ça m'a vraiment marqué par rapport à ça.
0: Merci beaucoup. Mylène Farmer sur Nostalgie.

0: Et on chante tous en chœur ce matin. Nostalgie. Et c'est génial. Et Céline Dion, vous êtes fan évidemment de Céline Dion à la suite qui arrive dans un instant. Destin et puis Mon ami m'a quitté. 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
0: Et une nouvelle demi-heure non-stop avec plaisir avec Level 42 qui arrive, Laurent Voulzy ou encore Culture Club tout de suite.
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et le week-end se rapproche avec Nostalgie. Et tous les week-ends, quasiment tous, je mixe partout. Et chaque fois que je joue un Earth, Wind & Fire, la piste de danse se remplit. C'est l'effet Earth, Wind & Fire, c'est dingue. Boogie Wonderland.

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0: sa chante et sa sifflote, et ben on est bien, on est bien. Ce week-end, journée du patrimoine, et sur Nostalgie, vous le savez, notre patrimoine, bah c'est les bons disques que je partage gratuitement avec vous tous les jours, avec Lerita Mitsuko qui arrive dans un instant, et puis aussi, évidemment, l'instant Johnny, après les infos de midi.
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8: Vous êtes avec nous sur Nostalgie, merci. Il est midi. Voici les infos avec Guillaume Parizeau. Bonjour Guillaume.
16: Bonjour Guillaume, bonjour à tous. On parle des discussions entre les forces politiques et Emmanuel Macron à l'Elysée. Un pétrolier pris pour cible dans le détroit d'Ormuz et la météo, le temps est sec cet après-midi. Depuis 1h30, les forces politiques représentées au Parlement sont à l'Elysée. Une invitation pour une réunion sur la dégradation rapide de la situation internationale et ses conséquences en France sur la sécurité et l'énergie. Cette réunion autour du chef de l'État est en présence du Premier ministre et des responsables militaires et du renseignement. En arrivant à l'Elysée, Marine Tondelier, la secrétaire nationale des écologistes, a dénoncé la dépendance énergétique de la France à la Russie et au Moyen-Orient, alors que Jordan Bardella, président du RN, demande à Emmanuel Macron d'accepter une baisse des taxes sur les carburants. Et justement, à la pompe, le prix moyen en France d'un litre de gasoil a dépassé aujourd'hui les 2,39€. C'est son plus haut niveau depuis avril. Alors que donc la hausse des prix à la pompe alimente des appels à manifester, 40 millions d'automobilistes passent une nouvelle fois à l'action. Objectif, montrer concrètement le coût d'un plein pour les automobilistes. Depuis la semaine dernière, l'association invite chaque automobiliste à renseigner son code postal ou sa commune sur le formulaire de mobilisation sur le site balance-ton-plein.com. Chaque participation viendra alimenter une carte de France permettant de visualiser l'ampleur de la mobilisation et les territoires où les automobilistes réclament une hausse de la fiscalité, une baisse de la fiscalité sur les carburants. Comment justement faire baisser les prix à la pompe ? L'avis de Pierre Chasseret, porte-parole de l'association 40 millions d'automobilistes.
18: On entend beaucoup, la France n'a pas les moyens de baisser les taxes. C'est une hérésie fiscale. C'est pas vrai. Pour l'instant, ne pas baisser les taxes a conduit la France à un épisode de quasi-récession économique. C'est-à-dire qu'on perd en point de croissance. Et ça, ce sont les coûts qui ne sont pas calculés et qui sont à mettre en face de l'autre côté de la calculatrice. On entend ceux qui disent « Oui, mais baisser les taxes, ça va coûter tant de milliards. » C'est faux. Ça coûte en tant que manque à gagner, mais ça rapporte sur la croissance. En fait, c'est complètement stupide de ponctionner l'automobiliste à la base sur son plein de carburant. Ce qu'il faut, c'est la base de l'économie, c'est que l'argent circule dans le plus de mains possible. On doit baisser la fiscalité au plus vite pour redonner un bol d'air frais aux Français.
16: Un reportage retrouvé dans les podcasts info sur le site Nostalgie et l'application Nostalgie, justement. Au Moyen-Orient, les gardiens de la Révolution ont annoncé aujourd'hui avoir frappé un pétrolier battant en pavillon togolais dans le stratégique détroit d'Ormuz, ce qui vient donc confirmer une alerte de l'agence maritime britannique concernant une attaque contre un pétrolier dans le même secteur, sans préciser le pavillon.
8: Et voici votre météo avec Guillaume.
16: Bien évidemment, Guillaume, avec quelques rares averses cet après-midi sur le Pays Basque et l'Alsace, des éclaircies sur la Bretagne, la Normandie, le Nord, la Haute-Vienne et la Bourgogne-Franche-Comté. Le ciel est légèrement voilé sur la Lorraine, la Champagne, l'Île-de-France, le Centre, les Pays de la Loire, l'Occitanie, l'Auvergne-Rhône-Alpes, la Corse et la Provence. Pour les températures, 18 à Cherbourg, 19 à Lens, 21 du côté de Limoges et 27 du côté de Perpignan.
8: L'instant Johnny, énorme aujourd'hui, j'oublierai ton nom, choisi par Isabelle de Toulon. Johnny et Carmel sur Nostalgie.
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0: C'est Guillaume Aubert. Vendredi 18 septembre, c'est la journée du génie aujourd'hui. Ne me regardez pas comme ça. Ça me gêne. Mais merci, en tout cas, merci. Alors, frottez ma lampe et je vais exaucer tous vos vœux musicaux, évidemment. On y va.
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0: Avec Francis Cabrel, avec Dex et Midnight Runners, ou encore Imagination. Nouvelle demi-heure non-stop pour vous.
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non-stop avec tous les tubes que vous aimez. J'ai plein de belles choses pour vous, Francis Cabrel qui arrive encore et encore. On va se faire plaisir aussi avec Dexy Midnight Runners et puis ma pépite Stevie Wonder. Vous allez voir, une belle surprise. Jamais.

Nostalgie, 12h40, c'est la pépite de Guillaume, la pépite à Guigui. Pour les 50 ans de son album culte song In the Key of Life, le grand Stevie Wonder vient en France avec une seule date de concert, ce sera le 15 octobre 2026 à la Cœur Arena à Paris. C'est l'événement. Et voici donc ma pépite aujourd'hui, Stevie Wonder, deux Grammy Awards pour cette chanson extraordinaire. Je vous offre For Your Love. C'est sur Nostalgie et ça fait trop du bien. Profitez.

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1: Et quelques heures avant de partir en week-end, vous allez profiter de la bonne musique de Nostalgie avec YouTube. Après les infos de 13h, il y a aussi France Gall qui arrive, ou encore Daniel Balavoine. L'après-midi va passer beaucoup plus vite, vous allez voir.
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30: Bonjour à tous. À retenir à 13h, c'est la déclaration de Fabien Roussel en sortant de l'Élysée. Il n'y a pas de solution à court terme envisagée par Emmanuel Macron, un constat dressé par le candidat communiste à la présidentielle de 2027 après la réunion sur la dégradation rapide de la situation internationale et ses conséquences en France sur la sécurité et l'énergie. Une réunion avec les forces politiques représentées au Parlement, le chef de l'État, le Premier ministre et des responsables militaires et du renseignement. Dans un tout autre domaine, un policier des Yvelines a été mis en examen puis écroué à Paris. Âgé de 35 ans et proche des idées d'ultra-droite, il est soupçonné notamment d'avoir préparé un acte de terrorisme ou encore d'avoir fabriqué des armes avec une imprimante 3D. L'homme a été interpellé le 23 août par la sous-direction antiterroriste. À l'étranger, la défense antiaérienne russe a détecté cette nuit 350 drones ukrainiens volant vers Moscou, soit le premier jour des élections législatives en Russie selon un nouveau bilan du maire de la ville. La plupart des engins ont été détruits sur le trajet. La Russie débute 3 jours de scrutin pour des élections législatives et locales. Un scrutin acquis au parti Russie Unie de Vladimir Poutine. En foot, quels seront les visages de l'équipe de France ? Le nouveau sélectionneur Zinedine Zidane va dévoiler ses premiers choix pour les matchs contre la Turquie, la Belgique, l'Italie en Ligue des Nations. Les noms seront connus à partir de 18h. Prochain match de l'équipe de France, c'est le 25 septembre prochain contre la Turquie.
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30: Cet après-midi, de rares averses sur le Pays Basque et l'Alsace, des éclaircies sur la Bretagne, la Normandie, le Nord, la Haute-Vienne et la Bourgogne-Franche-Comté, de légers voiles nuageux de la Lorraine à la Corse en passant par l'Île-de-France ou encore l'Occitanie. Pour les températures cet après-midi, il faudra compter une vingtaine de degrés du Nord jusqu'au Sud, ainsi que 27 du côté d'Ajaccio en Corse. Voici Patrick Couven sur l'antenne de Nostalgie.
31: Et une nouvelle fois, merci Guillaume. Et merci à vous d'être là, bonjour, bienvenue. Très belle fin de semaine, de la musique très sympa avec France Gall et U2 sur Nostalgie.

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1: J'ai beaucoup de musique pour vous, bien sûr, avec notamment cette bande de films, bande originale du film Philadelphia de Bruce Springsteen qui arrive dans la demi-heure non-stop, Streets of Philadelphia. Bruce Springsteen qui prépare deux nouveaux albums. Le premier est terminé, le second est en cours. En revanche, les dates de sortie sont inconnues pour le moment, raison pour laquelle il est pertinent d'écouter Nostalgie pour connaître la sortie des deux nouveaux albums du boss. 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Et la demi-heure non-stop avec Mylène Farmer et Michael Jackson sur Nostalgie.

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Et dès les premiers roulements de batterie, on sent le tube, hein. Ça sent tout de suite, c'est là, Bruce Springsteen, Streets of Philadelphia, sur Nostalgie, Mylène Farmer dans la foulée, et Julien Clerc qui n'est pas loin. Vous êtes

1 milliard de dollars de recettes pour le film Michael, le biopic sur le king de la pop. Le gâteau était tellement alléchant qu'un Michael 2 était presque évident pour la production. Et aussi la famille Jackson, au passage. Et les fans qui en redemandent le tournage de Michael 2 ou Michael la suite, comme vous voudrez, débutera.

Nostalgie, tous les tubes 80. Et ils sont pour vous, je vous les offre, c'est vraiment ça, ça vient du cœur. Et puis, je suis tellement touché quand même par votre empathie. Vous voyez, le message d'Anne-Marie en Gironde, elle vient de me l'écrire à l'instant. Que cette émission soit aussi dynamique, que je suis dynamique grâce à Nostalgie. C'est pas beau ça, c'est un poème. Célia de Beauvais, elle écoute Nostalgie dans la voiture, elle se rend à ses rendez-vous professionnels. Merci également à elle, la musique, ma playlist pour vous sur Nostalgie. Madonna, Bandolero et Alphaville, que des tubes 80.

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15: Si je devais choisir un tube de Madonna, le choix ne serait pas aisé. Mais quand même, au final, ce serait celui-ci, Into the Groove, sur Nostalgie.

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Et j'ai le tube parfait là sur Nostalgie. Si vous reprenez le boulot à l'instant, 14h08, ouais, bon, avec quelques minutes de retard, vous allez vite les rattraper. Vous allez chanter, vous allez sourire, vous allez être bien, tout simplement, avec Laurent Voulzy, Era Collection.

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0: Et samedi et dimanche, justement, 43e édition des Journées européennes du patrimoine. Alors, c'est partout en France, dans tout l'Hexagone. Là, vous allez pouvoir visiter les plus beaux monuments de France. C'est gratuit. Et je me souviens, il y a quelques années, j'avais visité le Palais d'Élysée. Et j'avais même pris une photo devant le bureau du président de la République. Je la retrouvais d'être par là. J'ai une nouvelle demi-heure de tube non-stop pour vous sur Nostalgie.
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0: C'est sympa, Renault, Whitney Houston et même Alphaville. Profitez.
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J'ai choisi cette pépite de Whitney Houston pour vous, sur Nostalgie, issue du film Bodyguard. Initialement une chanson de rupture amoureuse, mais le réalisateur du film, Mick Jackson, était fan de la mélodie et a demandé à modifier le sens des paroles. C'est devenu une chanson d'amour.

0: suis envahi de messages. Merci, merci, merci du fond du cœur. Leïla qui vient de se réveiller de la sieste, elle a une prestation au Stade de France ce soir là. Ouh là là là là là. Gros boulot hein. Bon courage, premier réflexe quand elle se réveille de la sieste, Leïla, à Lille. Eh bien, l'écoute Nostalgie, bravo. Jacques, il est pâtissier à Béziers, qu'est-ce qu'il me raconte? On a presque la mer ici, mais tout le temps Nostalgie. C'est vrai, c'est... la mer a quelques encablures et Nostalgie, c'est quand vous voulez. J'ai Tonton pour vous, Jeanne Masse, et deux tubes de Céline Dion, voilà, qui sont tout prêts.
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0: J'ai deux tubes de Céline Dion enchaînés pour vous sur Nostalgie.
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0: Et chaque soir, son nouvel album live en vinyle à gagner, bien sûr, et la platine pour l'écouter. Vous jouez à 18h50 avec Miguel Doren qui vous offre également vos places pour

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0: Oh là là, cette demi-heure non-stop avec une pépite, là. Nick Kershaw, George Schultheis.
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Mathieu de Marseille, il vient de m'écrire, j'ai hâte d'écouter le double Céline Dion que vous avez annoncé il y a quelques instants. Bah, on avait pour, 3:30, ça vous va, là, juste après à bas. Deux tubes de Céline Dion enchaînés sur Nostalgie.

Je vous souhaite un excellent week-end avec Nostalgie. Alors pour ce tube, Jean Schultheis a tout fait lui-même, compo et texte. Et si vous écoutez bien, ce titre a une singularité pour la construction du texte. Chaque demi-vers débute par la même syllabe que la fin du demi-vers précédent. Si j'étais très clair, le mieux c'est quand même de l'écouter et de sourire, de chanter ensemble avec le confinement.

0: Et vous chantez, vous chantez, vous chantez encore et toujours au boulot avec Nostalgie, bravo. Dans quelques minutes, je vous raconte une anecdote sur le film Footloose. On écoute ensemble Kenny Loggins pour la bande-son de Footloose avec Footloose. Et je vous ai mis également de côté Samantha Fox et Indochine, tous les tubes 80 de Nostalgie. 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

Et merci pour tous vos messages. On en a toute l'après-midi. Hein. Charles de Perpignan vient de m'écrire. J'ai terminé ma semaine de boulot. Je vous écoute en travaillant l'après-midi, tout le temps. Là, je rentre en voiture. Je veux encore des tubes nostalgiques. Pas de problème. À l'Archamfort.

0: Vous adorez ce tube de Kenny Loggins, Footloose.
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0: Et la bonne nouvelle, c'est qu'on l'écoute ensemble sur Nostalgie. Alors Footloose, film culte des années 80. Le rôle principal de Rain McCormack avait été proposé en premier à Tom Cruise, qu'il a refusé, figurez-vous, et il était occupé. C'est donc Kevin Bacon qui s'est vu attribuer le rôle, et ma foi, ça sonne très très bien. Kevin Loggins, Footloose, dans la demi-heure de musique non-stop. Et je rajoute également MC Michael G and Digit Van pour Audi des Rap. 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

Et surtout, ne ratez pas le tube de Bryan Adams que j'ai choisi pour vous. Sur Nostalgie, il a trouvé sa place au cœur de cette demi-heure de musique non-stop, aux côtés de Cookie Dingler, Axel Bauer et MC Michael G. Andy Gisven, Holiday Rap. 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

plaît, vous aimez les chansons d'amour. Vous aimez quand c'est un peu à l'eau de rose, comme ça, juste avant que vous quittiez le travail, le boulot, là, à 5h moins 20. Je vous offre ce tube de Bryan Adams sur Nostalgie. Everything I do it for you.

Excellent début de week-end avec Nostalgie. Bah forcément, un week-end très sympa qui s'annonce. Et puis un 17-20 aussi qui s'annonce très sympa avec Miguel de Rennes dans un instant, qui va prendre soin de vous et qui va vous offrir vos places. Attention, hein, on a eu des mal à les avoir. Hein, les dernières places pour le concert de Céline Dion à Paris. Vous jouez avec Miguel. 18h50 les places, mais également le transport, l'hébergement. Et attention, il rajoute également l'album live en vinyle à gagner de Céline. Et la platine pour l'écouter, c'est pas beau tout ça. Sandra, à très vite pour les tubes 80. Et Vanessa Paradis.

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28: 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Dans quelques minutes, deux, en l'occurrence, Sandra avec Maria Magdalena, on adore. Après un point sur l'info avec Guillaume Parisot. Bonjour Guillaume.
29: Bonjour Miguel, bonjour à tous. Ce qu'il faut savoir à cet après-midi, c'est la prise de parole d'Emmanuel Macron face à l'instabilité. Le président s'est exprimé aujourd'hui sur les risques qui menacent le pays après avoir reçu les forces politiques représentées au Parlement. Selon le locataire de l'Élysée, la hausse des prix des carburants n'est pas la conséquence de décisions gouvernementales et l'Hexagone cherche à sécuriser ses volumes et approvisionnements. Le budget 2027 est sur toutes les lèvres. Le ministre des Comptes publics, David Amiel, a annoncé aujourd'hui que le projet comporterait 45 milliards d'euros d'efforts nouveaux sur un total de 54 milliards. Alors que Sébastien Lecornu a présenté hier les grandes lignes d'un budget 2027 qu'il veut offensif, laissant au Parlement le soin de trancher certaines mesures sensibles, comme celles concernant les retraités. À l'étranger, la Russie a convoqué aujourd'hui la chargée d'affaires par intérim du Royaume-Uni, c'est ce qu'a indiqué la diplomatie russe. Une convocation pour protester contre la poursuite par Londres de la hausse de ses livraisons de drones et d'autres systèmes d'armement à l'Ukraine. Le 8 septembre, le gouvernement britannique avait indiqué débloquer plus de 116 millions d'euros pour fournir avant l'hiver à l'Ukraine des moyens de défense aérienne. En foot, dans moins d'une heure, le nouveau sélectionneur Zinedine Zidane va dévoiler ses premiers choix pour les matchs contre la Turquie, la Belgique, l'Italie en Ligue des Nations. Les noms seront connus donc à partir de 18h. Prochain match d'ailleurs de l'équipe de France, c'est le 25 septembre contre la Turquie.
28: Esteban Le Pol. Un petit coup d'œil au temps, Guillaume.
29: Les nuages sont présents demain matin sur la Bretagne et la Manche, des éclaircies sur les Pays de la Loire et le Nord. Le ciel est légèrement voilé sur la Seine-Maritime, le Grand Est, la Bourgogne-Franche-Comté, la Nouvelle-Aquitaine et l'Occitanie. Le ciel, le soleil donc lui s'installe sur la Corse, la Provence, l'Auvergne-Rhône-Alpes, le Centre et l'Île-de-France pour les températures 8 à Limoges, 10 à Mulhouse, 12 à Nantes et 15 à Montpellier.
28: Guillaume, vous sentez ce parfum ? Non ?
29: Non.
28: Je vais vous dire lequel est-ce. Ça sent bon, le parfum du week-end, Guillaume. Si en plus il démarre en musique, on est pas, on est au top avec Sandra et Vanessa.

Nostalgie vous ramène avec Louise Attack, juste après Fat Larry's Band. Tiens, si vous êtes du côté de Nice, ce soir au Stockfish, soirée Nostalgie Génération 80 avec Jazz, je suis sûr qu'il vous passera ça.

0: Nostalgie, belle fin d'après-midi, on vous emmène sur la route du week-end.
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0: Ah ouais, déjà, on vous ramène du boulot, de là où vous étiez, vers le chemin du bonheur, celui du week-end. Donc j'espère qu'il sera de tout repos pour vous. C'est tout le mal que je vous souhaite. En tout cas, merci d'être avec nous sur Nostalgie. Merci de nous dire les tubes, les artistes que vous aimez, ceux que vous voulez écouter. Je serais ravi de vous les passer. D'ailleurs, on aura tout à l'heure, tiens, dans la demi-heure qui vient, Marc de Tours, qui veut absolument écouter Rod Stewart. On vous le passera, mon cher. Il y aura aussi en non-stop pendant cette demi-heure qui vient Étienne Dao et Paul Tatou, Stevie Wonder, Part-Time Lover. Bref, autant de bonnes raisons de rester sur Nostalgie. Bon week-end d'avance à vous tous.
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0: Nostalgie vous ramène avec Étienne Dao, à cause des garçons qui arrivent après Rod Stewart, oui, vous avez reconnu bien évidemment, et le tube grâce auquel Marc a découvert Rod Stewart, c'était quand?
1: Moi j'ai découvert Rod Stewart avec Do You Think I'm Sexy en 78, et ça a été un choc, j'ai tout de suite accroché.
0: Eh ben c'est pour vous Marc et pour tous les fans de Rod sur Nostalgie.

Nostalgie vous ramène et vous emmène au week-end, sur la route du week-end. Tiens, on salue toutes celles et tous ceux qui ont la chance de partir, comme notre Philippe à nous, avec qui vous vous réveillez tous les matins, qui est sur la 11, direction Rennes, pour fêter dignement l'anniversaire de Christelle, qu'on embrasse bien fort, à mon avis.

0: Excellent début de week-end avec Nostalgie.
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0: J'ai même quasiment l'impression de partir au week-end avec vous. D'être sur le siège passager ou juste à côté de vous comme ça. Vers le week-end, vers la détente, vers le plaisir. Avec tous les tubes que vous aimez. Avec les tubes de Céline Dion bien évidemment. Dans un peu moins d'une heure à 18h50. Dès que vous entendrez d'amour ou d'amitié. Ça je peux vous le dire. Eh bien il faudra bondir au 39-37 pour gagner encore une fois platine vinyle, double album vinyle. On continuera encore la semaine prochaine, je peux d'ores et déjà vous le dire, avant le grand tirage qui aura lieu vendredi prochain pour vous offrir les places VIP. D'ici là, il va se passer plein de choses et je vous ai notamment préparé deux groupes que j'adore, l'Affaire Louise Trio et Tears for Fears qui arrivent juste après les infos de 18h. Alors pour savoir quel tube j'ai choisi, il faut rester sur Nostalgie, c'est comme ça. Bon week-end.

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27: Nostalgie, les 18h, avant d'écouter Tears for Fears, un point sur l'info. Avec Guillaume Parizeau, bonsoir Guillaume.
28: Bonsoir Miguel, bonsoir à tous. À la une, en ce début de soirée, on reparle des stations-service. Le chef de file de place publique, Raphaël Glucksmann, a appelé aujourd'hui à des aides beaucoup plus massives pour contrer la hausse des prix du carburant. Le prix moyen en France d'un litre de gasoil a dépassé aujourd'hui les 2,39€. C'est son plus haut niveau depuis avril, alors que la hausse des prix à la pompe alimente des appels à manifester. Et justement, de l'autre côté du spectre politique, Marine Le Pen a estimé aujourd'hui qu'il n'y avait pas d'autre solution qu'une baisse des taxes sur les carburants pour éviter un blocage de l'économie. Plus tôt dans la journée, Emmanuel Macron a écarté cette hypothèse, affirmant qu'il fallait d'abord traiter les causes de la hausse des prix et de l'énergie avant de dépenser le maximum d'argent, ce qui pourrait avoir comme conséquence un déficit accru ou des impôts supplémentaires. Un tout autre sujet, Rima Hassan a porté plainte devant la Cour de justice de la République contre Laurent Nunez. Annonce aujourd'hui de l'avocat de l'eurodéputé une plainte pour violation du secret de l'enquête après des révélations de complément d'enquête. Le locataire de la place Beauvau s'est défendu d'avoir révélé à la presse une information inexacte sur la drogue qu'aurait détenue Rima Hassan en avril dernier lors d'une garde à vue. On termine par du sport en foot, c'est la reprise ce soir de la Ligue 1 avec la 5e journée. Lens qui a limogé son entraîneur en raison de mauvais résultats se déplace sur le Rocher pour affronter Monaco. Les Monégasques sont en forme et caracolent à la seconde place du classement. Coup d'envoi à 20h45. Une 5e journée avec en point d'orgue dimanche, le classique OM PSG.
29: Et à 19h tout à l'heure, vous nous annoncerez la liste de Zidane, j'espère.
28: Parfaitement, oui.
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28: Du soleil demain matin sur la Corse, la Provence, Auvergne-Rhône-Alpes, le Centre et l'Île-de-France. De léchers voiles nuageuses sur la Seine-Maritime, le Grand Est, la Bourgogne-Franche-Comté, la Nouvelle-Aquitaine et l'Occitanie. Des éclaircies sur les Pays de la Loire et le Nord pour les températures demain matin. 12 à Lyon, 13 à Bordeaux, 14 à Paris et 18 à Marseille.
29: Merci Guillaume. Nostalgie vous ramène avec, comme promis, Tears for Fears, l'affaire Louis Trio. On va écouter Shout et Tout mais pas ça sur Nostalgie. Bon week-end.

0: Nostalgie vous ramène en douceur avec Elsa et Glenn Medeiros. Mais avant cela, quelqu'un est avec nous. Bonjour, qui est là?
1: Salut, c'est Laetitia de Mesquer.
0: Bienvenue Laetitia, quel tube tu as choisi?
1: Alors moi, mon tube préféré

0: Nostalgie vous ramène en douceur. Je suis obligé de me poser là, de faire une voix un petit peu de lover, même si c'est pas évident. En vous souhaitant un excellent week-end. J'espère que vous êtes en pleine forme. Nous le sommes et on va vous garantir de la bonne humeur toute la soirée, bien évidemment. C'est l'ADN de Nostalgie avec une autre garantie tout à l'heure dans une demi-heure. Céline Dion, les premières notes, dès qu'elles retentiront d'amour ou d'amitié, bim, 39-37 pour encore gagner la platine vinyle, le double album vinyle live du Zénith 95. On continuera la semaine prochaine, hein, puisque c'est à moi, Céline Dion, sur Nostalgie. Puis on vous emmène, on vous ramène et on vous emmène à la Plénitude Arena, bien sûr, avec les places VIP à gagner en nous écoutant. D'ici là, je vous ai préparé une demi-heure non-stop avec notamment Gloria Estefan, Miami Sound Machine, formidable, UB40 en mode reprise de Neil Diamond, Red Red Wine, et puis Laurent Voulzy avec Kim Wilde, sans Kim Wilde, avec une nuit avec Kim Wilde, c'est possible. Ça arrive sur Nostalgie.
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Bon week-end à vous avec Laurent Voulzy. Comme promis, après Red Wine, à consommer sans modération, UB40 sur Nostalgie.

très bon début de week-end avec Nostalgie. Nostalgie vous ramène chez vous, en pleine forme avec le sourire. Surtout pour les fans de Céline Dion qui... Bon, non, le sourire tendu. Parce que là, dans moins de 4 minutes, dès que les premières notes de Céline retentiront, 39-37 pour gagner la platine vinyle et le double album vinyle d'avance, je vous souhaite bonne chance en écoutant Laurent Voulzy.

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2: Et le mois spécial Céline Dion continue jusqu'à la fin de la semaine prochaine. Vendredi prochain, dans une semaine, on tirera au sort celui ou celle, ceux qui viendront à la Plénitude Arena grâce à Nostalgie, applaudir la grande Céline en concert. Mais pour le moment, nous avons Séverine qui est avec nous à Morlaix, dans le Finistère. Bonsoir Séverine.
3: Bonsoir Miguel.
2: Bienvenue, comment ça va?
3: Oh bah, je suis émue là, je tremble de tous les membres, mais je suis heureuse.
2: Asseyez-vous, vous êtes assise?
3: Pas encore, je vais le faire, c'est mieux.
2: En fait, je préfère. Hein. Je veux pas de malaise à l'antenne, s'il vous plaît, c'est vrai.
3: Non, non, promis.
2: Bon,
3: promis.
2: Une petite question pour vous offrir la platine vinyle et le double album vinyle live du Zénith 95. On a écouté à l'instant D'amour ou d'amitié, c'est le tube avec lequel on a découvert Céline Dion en 1983. Elle a fait une première émission de télé, c'était Croque Vacances. Peu de gens le savent, mais la vraie grande première émission de variété qu'elle a fait, c'était avec Michel Drucker en janvier 83. Elle avait encore 14 ans, elle allait avoir 15 ans bientôt. L'émission s'appelait comment avec Michel? C'était Sacrée Soirée? C'était Champs-Élysées ou Cocorico Cowboy?
3: Non, quand même pas. Je dirais plutôt Champs-Élysées.
2: On s'est fait plaisir au niveau des propositions. Applaudissements.
4: Bravo, c'est vrai.
3: Merci beaucoup.
2: Mais de rien. Merci. Ça fait plaisir. Merci. On vous envoie donc le double album vinyle qui est merveilleux, hein, du Zénith 95. C'est la première fois qu'il est édité en vinyle. Et bien sûr, la platine pour l'écouter. Et puis, je vous dis peut-être à vendredi prochain pour
3: mais
2: le.
3: Mais j'espère bien.
2: Ouais, je vous le souhaite, ma chère. Croisez les doigts, allez mettre un petit cierge, quelque chose. Et on se retrouve peut-être vendredi prochain.
3: Super, merci Nostalgie, vous êtes formidable.
2: Ça fait plaisir de vous avoir avec nous. Et vous restez d'ailleurs pour la suite. Hein. Je vous ai préparé Ghostbusters Niagara qui arrive. C'est bien, non?
3: Ah bah, extra.
2: Allez, bonne soirée, bon week-end Séverine.
3: Merci Miguel, au revoir.
2: Gros bisous.
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5: Ce week-end, ce sont les Journées Européennes du Patrimoine. Sandy, tu nous donnes des idées de lieux sympas à visiter, s'il te plaît.
6: Tu peux visiter des musées insolites, comme le musée Champollion, dans le Lot, qui retrace les 5000 ans d'histoire de l'écriture. Ouais, 5000 ans pour en arriver à un SMS de ton gosse qui t'envoie « Wesh maman, à skip, il y a contrôle demain, j'y peux plus, tu peux m'aider à STP ?»
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2: Nostalgie, il est 19h. Ghostbusters arrive après l'info. Avec Guillaume Parizeau, bonsoir Guillaume.
41: Bonsoir Miguel, bonsoir à tous. Ce qu'il faut savoir avant de partir en week-end, c'est qu'Emmanuel Macron a appelé à traiter les causes de la hausse des prix de l'énergie avant de dépenser le maximum d'argent. Le locataire de l'Élysée a annoncé également que la France allait convoquer une réunion du G7 consacrée au sujet énergétique qui se tiendra dans les prochaines semaines afin notamment d'avancer sur une meilleure coordination sur les niveaux de stock. Et la colère monte, la secrétaire générale de la CGT Sophie Binet appelle les agents publics et salariés du privé à se mobiliser en masse le 29 septembre prochain. La syndicaliste a dénoncé un scandale après la décision du gouvernement de geler le point d'indice des fonctionnaires dans son projet de budget 2027 en quête d'économies drastiques. Le Premier ministre a annoncé au Figaro vouloir dégager 2 milliards d'euros grâce à ce gel tout en ouvrant la voie à une préservation des salaires les plus bas. Dans un autre domaine, un policier des Yvelines a été mis en examen puis écroué à Paris, âgé de 35 ans et proche des idées d'ultra-droite. Il est soupçonné notamment d'avoir préparé un acte de terrorisme ou encore d'avoir fabriqué des armes avec une imprimante 3D. L'homme a été interpellé le 23 août dernier par la sous-direction antiterroriste. Enfin, on termine par du sport en foot. Zinedine Zidane a convoqué ce soir 5 nouveaux joueurs en équipe de France. On compte Guillaume Rest chez les gardiens. Andy Diouf et Jérémy Jacquet en défenseur. Lucas Dacuña chez les milieux de terrain. Et Esteban Le Pôle pour les attaquants. Je sais que plus. J'essaye les Rennes, c'est pour ça que vous êtes contents, bien évidemment. Une liste pour les premiers matchs en Ligue des Nations. Prochaine d'ailleurs rencontre pour l'équipe de France, c'est le 25 septembre contre la Turquie.
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41: Demain matin, du soleil sur la Corse, la Provence, l'Auvergne-Rhône-Alpes, le Centre et l'Île-de-France. Des voiles nuageuses sur la Seine-Maritime, le Grand Est, la Bourgogne-Franche-Comté, la Nouvelle-Aquitaine et l'Occitanie. Des éclaircies sur les Pays de la Loire et le Nord pour les températures 11 à 3, 12 à Rouen, 14 à Toulouse et 20 à Nice.
2: Merci Guillaume, vous ferez attention, vous avez un râteau dans les cheveux.
41: Non, c'est ce qu'on appelle un peigne.
2: Ah pardon. Excellente soirée sur Nostalgie, bon week-end avec tous les tubes que vous aimez, Ghostbusters comme promis et Niagara sur Nostalgie.

0: Excellent début de week-end. Nostalgie vous ramène avec tous les tubes que vous aimez. François Valéry arrive. Et puis, les tubes que vous nous demandez, qui est avec nous?
1: C'est Eduardo de Tours.
0: Et c'est quoi votre pépite?
1: Ma pépite 80 est Jimmy Cliff, que j'ai eu la chance de voir en live.

0: Excellent début de week-end avec Nostalgie.
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0: Très heureux d'être avec vous et de vous faire prendre votre mal en patience. Mais oui, tout va bien, c'est le week-end. Donc voilà, on se détend, même si vous êtes coincé dans les embouteillages. Vous êtes sur la route du bonheur avec nous et avec la demi-heure que je vous ai préparée de surcroît. Alors là, il y a du bon, il y a du lourd, comme dirait l'autre. Il y aura Jean-Jacques Goldman, il y aura Fagnon Cannibals, une pépite que j'ai choisie, Johnny Come Home. Qu'est-ce que c'est bien. Un petit clo-clo pour se faire plaisir. Et puis Libertine de Mylène Farmer. On n'est pas bien sur Nostalgie. Allez, bon week-end à tous.
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0: artiste préféré. Philippe est avec nous. Bonjour Philippe.
1: Bonjour Miguel.
0: Bienvenue Philippe, vous êtes où?
1: Je suis pas très loin de la radio.
0: Ah très bien, bienvenue mon cher Philippe. C'est quoi votre tube préféré à vous?
1: Alors le tube que j'ai envie d'entendre, c'est Madness, Our House, ça veut dire notre maison.
0: Ouais.
1: Comme c'est une émission où tu ramènes les gens chez eux,
0: ouais.
1: Je me suis dit, les gens ils ont envie de retrouver leur maison. Voilà, Madness, Our House, vous l'avez en stock?
0: Mais bien évidemment qu'on l'a en stock, vos désirs sont des ordres mon cher. Mais non, Philippe Vandel! Mais je me suis dit, je connais cette voix. Mon Philippe, c'était toi.
2: Salut, c'était la blague.
0: Non, j'adore.
2: Tu vois que j'étais pas loin. Mais j'ai été dans le couloir avec mon portable.
0: Plus près, c'est pas possible.
2: Et c'est bien de faire des blagues, non?
0: J'adore. Mais qu'est-ce que tu fais là?
2: Nouvelle émission à Nostalgie. Ça sera tous les dimanches à 20h. Ça s'appelle Nostalgie Vinyl Club.
0: Ouais.
2: Et je reçois chaque semaine, chaque dimanche, un invité. Un invité chanteur, chanteuse, acteur, actrice ou autre.
0: Ouais.
2: On parle musique, mais on parle musique avec des vinyles et on écoute des vinyles. T'es trop jeune, t'as pas connu les vinyles.
0: Ah, j'ai le même âge que toi.
2: Voilà, donc il a bien connu les vinyles. Et surtout, ce qui est génial, c'est que la personne vient avec ses vinyles à lui ou à elle. Et on les écoute. Et donc, on entend le son que ça fait, comment c'était la première fois qu'il l'a acheté, qui lui a offert, la première fois qu'il a dansé là-dessus, la première fois qu'elle a été quittée là-dessus, ou l'inverse. Ben voilà, toutes les histoires d'amour, les histoires de famille, les histoires de passion autour du vinyle. Nostalgie Vinyl Club.
0: Et alors, ça commence quand et c'est qui le premier invité?
2: Donc, ça commence dimanche, à 20h, le premier invité, Philippe Manœuvre.
0: Ouais, j'adore.
2: L'encyclopédie du rock à lui tout seul.
0: Il va venir avec les Stones.
2: Il est venu, on a déjà enregistré,
0: mais
2: parce
0: non.
2: qu'on n'est pas en direct. Il est venu avec les Stones, mais non seulement il vient avec les Stones ou avec les Sex Pistols, mais il te raconte des anecdotes parce que lui, il les connaît.
0: Ben
2: c'est
0: oui.
2: ça qui est complètement dingue. Alors que toi, t'étais pas en classe avec Depeche Mode.
0: Ah non.
2: Et moi, j'étais pas avec Madness, malheureusement.
0: Ah ben Madness, qu'on écoute, c'est ton choix. Voici A House sur Nostalgie.
3: Ah,

0: peu importe.
1: Excellent week-end avec Nostalgie et Nostalgie Signature dans 5 minutes. Bonsoir Thomas.
2: Salut Miguel, salut à tous.
1: Ça va bien?
2: Ça va très très bien.
1: Et, allez, surprends-moi encore.
2: Allez, moi j'ai grandi avec un vinyle, je t'entendais parler avec Philippe Vandel tout à l'heure.
1: Oui.
2: Moi j'ai grandi avec le vinyle de Simon & Garfunkel,
1: ah bah oui.
2: Concert à Central Park.
1: Ah, chef-d'œuvre.
2: Et on va l'écouter tout à l'heure.
1: Bon, bah voilà.
2: Voilà, ça te plaît.
1: À chaque fois, il est fort, il réussit à me mettre la petite carotte qui fait que je vais rester. Bonne soirée, bon week-end.
2: Merci, ciao.

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37: 20h sur Nostalgie, salut tout le monde, c'est Thomas Cosset, très heureux de vous accueillir dans Nostalgie Signature. Les tubes 80 de Madonna ou d'Alain Bashung arrivent, mais également du live avec Simon et Garfunkel ou bien AA, Unplug, bref, on va se régaler.
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0: tous ensemble ici ce soir sur Nostalgie dans Nostalgie Signature.
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0: De l'acoustique ce soir dans Nostalgie Signature avec AA en acoustique, parce qu'il y a eu beaucoup de messages cette semaine après la découverte de titres de AA en acoustique. On a déjà écouté cette semaine Hunting High and Low, Take on Me, et je me dis qu'on pouvait se faire un petit rappel pour le plaisir avec The Sun Always Shine on TV. Cette référence, cette phrase qui avait été entendue par le groupe dans une émission tristoun, dans une chambre d'hôtel bien glauque un jour de pluie en Angleterre, ils avaient cette phrase The Sun Always Shine on TV, il fait toujours beau à la télé. Ça leur a inspiré ce titre qu'on écoute maintenant en acoustique ici dans Nostalgie Signature. Bonne soirée.

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2: Une très belle soirée ici sur Nostalgie. Bah oui, une belle soirée parce qu'on est vendredi, parce que c'est le week-end et parce que surtout, c'est Nostalgie signature. Pendant toute cette soirée, des tubes 80 et plus encore. On aura le plaisir de retrouver tout à l'heure Simon & Garfunkel sur la scène de Central Park. Ce concert mythique avec une histoire incroyable. Je vais vous raconter ça. On aura aussi Madonna, Bachung sera là avec Osé Joséphine et vous, ben, vous restez forcément ici, ça se passe sur Nostalgie.
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0: Ça se passe comme ça ici sur Nostalgie, dans Nostalgie Signature.
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0: Et un live qui nous ramène au 19 septembre, parce que demain, nous serons le 19 septembre, eh ouais, déjà, 19 septembre, au cœur de Manhattan, précisément à Central Park, concert géant de Simon and Garfunkel. Les deux garçons se retrouvent après plus de 10 ans de séparation, et c'est vraiment le retour des fils prodigues pour les New Yorkais, parce que Simon and Garfunkel, c'est des New Yorkais pur jus. Ils donnent donc ce concert gratuit pour les habitants de New York, pour ce week-end de fin d'été. D'ailleurs, dans le concert, c'est Simon qui blague et qui dira « Ah, merci, merci d'être venu à notre petite fête de quartier ». On avance, alors on n'est pas très sûr, mais on avance le chiffre de 500 000 spectateurs le soir de ce concert géant. La scène est minuscule, il n'y a pas d'ailleurs d'écran vidéo, il n'y a pas de gros moyens au niveau de la sono. Et pourtant, le show sera mémorable. Allez, on les retrouve à Central Park, donc au cœur de New York City, ce soir de septembre 81. Simon et Garfunkel sont là et voici comment ils ouvrent ce show, cette version de Mrs. Robinson pour vous ce soir dans Nostalgie Signature.

0: À 9h moins le quart ce soir, il est l'heure de...
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0: La reprise dans Nostalgie Signature avec ce soir une reprise signée Bowie et Jagger pour Dancing in the Streets, reprise de l'original de Martha and the Vandellas, un titre très soul sorti sur le label Motown au cœur des 60s. Martha and the Vandellas, c'est Martha Reeves et son groupe, les Vandellas. Sur la version originale, je crois même que c'est Marvin Gaye qui joue de la batterie, c'est pas n'importe quoi. Et forcément, ce titre va arriver jusqu'aux oreilles des jeunes British fans de soul music que sont David Bowie et Mick Jagger. Donc ils reprennent Dancing in the Streets, mais un petit peu impoliment quand même, parce que ils n'ont pas invité Martha Reeves pour la vidéo de cette chanson. Martha Reeves avait dit d'ailleurs ouais, c'est normal qu'il ne m'ait pas invité parce que je danse mieux que ces deux-là. On les écoute maintenant sur Nostalgie dans Nostalgie Signature, Bowie, Jagger, Dancing in the Streets.

0: bon début de soirée, bon début de week-end avec Nostalgie. La suite de Nostalgie Signature avec Pointer Sister, ça arrive.
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2: Ce week-end, ce sont les journées européennes du patrimoine. Sandy, tu nous donnes des idées de lieux sympas à visiter, s'il te plaît.
3: Tu peux visiter des musées insolites, comme le musée Champollion dans le Lot, qui retrace les 5000 ans d'histoire de l'écriture. Ouais, 5000 ans pour en arriver à un SMS de ton gosse qui t'envoie « Wesh maman, à skip, il y a contrôle demain, j'y peux plus, tu peux m'aider à STP ?»
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0: Belle soirée sur Nostalgie, belle soirée dans Nostalgie Signature autour de cette musique qui nous tient au cœur. France Gall en acoustique, Dire Straits en live et puis tous vos tubes 80 évidemment. Téléphone et pour démarrer cette heure, Pointer Sister, soyez les bienvenus.
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0: Vous ne touchez à rien, si. Vous montez juste le son parce que vous êtes sur Nostalgie, dans Nostalgie Signature, et là...
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0: Une version acoustique maintenant qu'on va déguster ensemble ici sur Nostalgie. C'est France Gall pour Ella, Ella. France Gall qui est vraiment qui avait une intense passion pour la soul music américaine, vraiment. Elle a eu la chance de voir James Brown dans ses grandes heures sur la scène de l'Olympia. Elle a vu aussi Otis Redding à Londres. Alors, je peux me tromper, mais je crois qu'elle n'a jamais rencontré Ella Fitzgerald. N'empêche, quelques années plus tard, elle lui consacre un titre en hommage. C'est vibrant et on l'écoute ce soir dans sa version acoustique. Voici Ella, Ella de France Gall, ici sur Nostalgie, dans Nostalgie Signature.

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2: Oui. Effectivement, je suis là et je suis très très heureux de partager cette soirée avec vous ici sur Nostalgie, dans Nostalgie Signature. Je vous accompagne peut-être sur la route, le départ en week-end. Eh ben, bougez pas, je vous prépare une BO qui va faire défiler les kilomètres, mais ça va passer tout seul, vous allez voir. Du Dire Straits live, il y aura aussi Eagles pour un de leurs tubes avec une date anniversaire et une petite histoire qui va avec. Et puis, je sais que vous avez rien contre des tubes 80, et eh ben j'en ai aussi. Gilles Kaplan avec Tous les soirs ou encore Taxi Girl, ça se passe ici et seulement ici sur Nostalgie, dans Nostalgie Signature. 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

0: La soirée se passe bien ici sur Nostalgie, dans Nostalgie Signature.
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0: Allez, on part en live retrouver Dire Straits maintenant, parce que hier j'ai échangé avec Hervé qui avait raté un live de Dire Straits qu'on a passé hier soir. Alors j'espère que Hervé est dans le coin, parce que je vous repropose d'ailleurs à tous du live de Dire Straits, et cette fois-ci c'est Walk of Life. Walk of Life, c'est un titre que Mark Knopfler écrit en pensant à tous ces chanteurs de rue, tous ceux qui font la manche en plaquant ou en massacrant des classiques du rock, ça dépend. C'est pour ça que dans le titre, on entend des références à Biba Bulla ou What I Say. En fait, si c'est bien fait, dans un couloir de métro, une bonne reprise, ça peut tout changer de l'atmosphère. Un peu comme écouter un live de Dire Straits le soir sur Nostalgie, ça peut tout changer. Écoutez.

0: Belle soirée ici sur Nostalgie, Nostalgie Signature évidemment.
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0: Pour cette reprise, on va écouter Quelques mots d'amour par Véronique Sanson. Vous allez voir, grand moment d'émotion. Et de toute façon, je pense que quand un musicien reprend une chanson, c'est forcément une chanson qui lui parle, qui la touche. Et je trouve que ça rend souvent les chansons encore plus brillantes. On a l'impression que le musicien veut donner le meilleur de lui-même sur cette version. Et là, ça se ressent dans Quelques mots d'amour. Un titre évidemment créé par Michel Berger, recréé là par Véronique Sanson. Encore plus fort quand on sait qu'ils ont été un couple. Et ce qui va se passer surtout, c'est qu'on va chanter ensemble les premières mesures du couplet qu'on connaît tous par cœur.

0: Des soirées comme on les aime ici sur Nostalgie, des tubes 80 et plus encore, c'est Nostalgie Signature. On va retrouver Étienne Dao en acoustique, Vanessa Paradis sera là aussi. Et puis pour démarrer cette nouvelle heure ensemble, c'est The Buggles. Bienvenue à tous.
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0: C'est Nostalgie, c'est Nostalgie Signature et il est presque 10h10, donc il est presque temps.
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0: De s'offrir une version acoustique, on va avoir Étienne Dao en acoustique. Le titre Un homme à la mer. Alors c'est sur l'album Paris ailleurs de Dao. Cet album qui lui a permis de passer le cap des 10 ans. Parce que autant Dao a brillé dans les années 80, autant il fallait qu'il se relance peut-être au début des années 90 pour retrouver l'estime du public, l'estime de la critique. C'est ce qu'il fait avec Paris ailleurs. L'album est très très bien fait parce que la face A, ça sortait en vinyle, hein. La face A se terminait sur un interlude avant de passer sur la face B. Et juste avant cet interlude, il y avait le titre Un homme à la mer qu'on écoute maintenant dans sa version acoustique. Un homme à la mer, malgré ce titre, faut pas voir ça comme un naufrage, quelque chose de un peu désespérant. Non, il y a beaucoup d'espoir dans cette chanson. Et je crois que la phrase clé, c'est devenir un autre. Dao sur Nostalgie.

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2: Merci de nous rejoindre ici sur Nostalgie. Merci de rester dans Nostalgie signature pour la suite avec beaucoup de musique. On va prendre le temps d'écouter beaucoup de musique, beaucoup de surprises, beaucoup de découvertes, beaucoup d'inattendus. Simon & Garfunkel live à Central Park. Oui, on écoutera ça dans quelques instants. Un hommage aussi au Rita Mitsouko parce qu'ils auront toujours leur place ici sur Nostalgie. Kim Wilde sera là et puis Alain Souchon pour On Avance. Et nous, on passe une très bonne soirée ici tous ensemble sur Nostalgie dans Nostalgie Signature.

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0: 10h30 ce soir, merci d'être là sur Nostalgie, dans Nostalgie Signature.
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0: Eh ben ouais, parce qu'on est quand même vendredi, parce que le week-end est là, que la semaine a été un peu longue hein, quand même. Hein. On va se mettre dans l'ambiance, on va se mettre dans une autre ambiance, c'est sûr. Et là-dessus, vous pouvez compter sur Nostalgie Signature. Je vous propose maintenant cette version de Wake Me Up Before You Go, mais pas la version normale, non. Version maxi pour vous ce soir. Vous méritez bien ça.

Merci d'être avec nous ce soir sur Nostalgie, dans Nostalgie Signature avec Rita Mitsouko. On continuera toujours et encore d'écouter Rita Mitsouko malgré le départ cette semaine de Catherine Ringer. Et allez, ce soir.

0: Tout se passe bien ce soir, vous êtes avec nous ici sur Nostalgie, dans Nostalgie Signature.
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0: Et pour ce live ce soir, on part direction New York City, au cœur de Manhattan, Central Park. Le concert géant qu'avait donné Simon & Garfunkel un 19 septembre. Les autorités attendaient 300 000 personnes pour ce concert. On pense qu'il y a un demi-million de New-Yorkais qui ont fait le déplacement pour voir ce show, pour voir cette réunion qu'on n'espérait plus entre Simon & Garfunkel. On pensait d'ailleurs qu'après ce concert, les deux allaient se réconcilier, allaient peut-être sortir un nouvel album. Mais en fait, la réunion n'aura jamais lieu. Il y aura des brouilles incessantes pendant les répètes. Il y aura des sentiments un peu mitigés après le concert. Et puis finalement, donc ils ne se remettront jamais ensemble. Ils sortiront quand même ce double album vinyle live. Moi, j'ai grandi avec ce live de Central Park, vraiment. Et le final du concert, quand même, les deux, Paul Simon et Art Garfunkel, ils se retrouvent à l'unisson pour cette version The Sound of Silence. Qu'on découvre ensemble, qu'on redécouvre ensemble ce soir ici sur Nostalgie, dans Nostalgie Signature. Hello.

0: Il est 23h sur Nostalgie et dans Nostalgie Signature, c'est le signal de notre quart d'heure américain, du slow, de la douceur, du soft avec Europe en balade pour Carrie. Un clin d'œil à Céline Dion et on démarre maintenant avec Frankie Goes to Hollywood. 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

Je crois que c'est le bon moment pour réduire la cadence, réduire la voilure. Carrie de Europe dans quelques instants et juste avant, Richard Sanderson.

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2: Merci d'être avec nous ici sur Nostalgie Signature. Jusqu'à minuit, la bande-son de votre fin de soirée, l'excellente bande-son de votre fin de soirée, parce que ce que je vous prépare, attention, Scorpion, Still Loving You, d'accord ? Oui, mais en live, on écoutera ça. Il y aura aussi un trésor de Huey Lewis and Huey Lewis and the News. Je suis sûr que vous n'avez pas oublié ce tube, on va l'écouter. Et puis, il y aura les Communards également, pour You Are My World. Tout ça arrive dans quelques instants ici, sur Nostalgie, dans Nostalgie Signature. Bougez pas.
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0: Une bonne, une très très bonne fin de soirée ici sur Nostalgie, dans Nostalgie Signature.
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0: On a démarré l'heure de Nostalgie Signature tout en douceur et je me dis qu'on peut prolonger un petit peu la dose de slow, hein, pourquoi pas, avec cette version live maintenant de Still Loving You de Scorpion. Ah, évidemment, Still Loving You, un titre extrêmement populaire en France. Allez savoir pourquoi, mais ça a beaucoup marché ici. Je crois qu'on a dépassé le million de ventes en single en 1984. Et Still Loving You, c'est ce genre de titre dont on ressort différemment qu'on y est entré. Vous voyez ce que je veux dire ? Ça démarre, vous voyez, ça démarre très, très, très doucement, gentiment. Et puis, ça va monter vers un final. On va tous se mettre à hurler. Ce soir, pour vous, Scorpion Live, Still Loving You, c'est cadeau. C'est dans Nostalgie Signature.

sur Nostalgie, dans Nostalgie Signature, ce single de Huey Lewis and the News qui était numéro 1 aux US un 19 septembre en 1986. Voilà, rien que pour ça, ça m'amusait de vous le repasser avec ses harmonies, la Beach Boys. J'adore ce titre.

0: Nostalgie signature, c'est jusqu'à minuit, donc on a encore un petit peu de temps pour ça.
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0: Eh ben oui, une version maxi avant minuit dans Nostalgie Signature avec Talk Talk, tout simplement parce que le groupe refait l'actu en ce moment, le groupe de Mark Hollis avec la ressortie vinyle de Color of Spring pour leur 40e anniversaire. Sur cet album, il y a notamment Life is What You Make It. Faudra qu'on l'écoute un de ces jours ici dans Nostalgie Signature, mais pour le moment, j'ai préféré retourner vers Such a Shame quelques années auparavant et cette version maxi, version remix. Talk Talk maintenant sur Nostalgie, dans Nostalgie Signature.

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